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0: Je suis avec Christopher, qui est...
1: Non pas le gérant, mais le propriétaire de ce fabuleux camp qui se trouve dans le parc national.
2: Conguillo.
0: Conguillo, au pied du volcan.
2: Yaima, d'ailleurs, Yaima. Ça s'appelle Yaima Camp.
0: Yaima Camp. Tout va bien ?
3: Muy bien, muy bien. Gracias.
1: Moi, la première question qui me vient à l'esprit, c'est pourquoi aimez-vous ce lieu ?
2: Pourquoi le gusta este lugar ?
3: Bueno, este lugar es maravilloso. Yo creo que por lo que decidimos venirnos con mi mujer acá es porque es un pulmón de vida. Hay mucho oxígeno en este lugar. Creo que eso, junto al hecho de que nacieron mis hijas, nos hizo venirnos lo antes posible a tratar de encontrar un lugar donde establecernos, donde hacer raíces. ¿Qué más, qué mejor que un bosque, ¿no? Uh-huh. 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Creemos mucho en la experiencia que genera el estar cerca del volcán, más allá del miedo, también genera una experiencia muy, muy bella, ¿eh? 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
2: Donc un lieu magnifique, qui trouve que c'est un poumon pour lui dans sa vie, au-delà même il a des avec ses enfants, et quoi de mieux que parce que ces cabanes elles sont au milieu d'une petite forêt magnifique, et du coup quoi de mieux que s'installer ici et poser ses racines, s'enraciner ici près du volcan. Il pense vraiment aussi à l'énergie qu'il y a, qu'apporte ce volcan, plus que la peur que pourrait apporter être près d'un volcan. Pour lui justement c'est une chance, c'est une énergie.

0: Ah non, non, non, non. Non, non, non.
1: Petit panoramique sonore. Au beau milieu de cette belle infrastructure qu'on pourrait qualifier de tourisme vert. C'est tellement vaste. La présence de la nature ici est grandiose. Vous êtes complètement submergé et l'ambiance humide de la laine verte des forêts.

0: 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Porque son animales, o el carancho, un ave rapaz muy grande, que son aves que es, o animales que están en constante relación con nosotros, y nosotros en vez de, obviamente, matarlos o tratamos de vivir en conjunto con ellos. Si se nos lleva una gallina, o dos, o tres, no es para mí un problema, sino que trato de conservar mi gallinero para que efectivamente ellos puedan también en invierno llevarse algo, ¿no?
1: Voilà, parce que du coup il a aussi des animaux domestiques dans ses petites cabanes avec des oies, des poules. Et donc du coup il dit que justement ça aussi il doit cohabiter un peu avec des animaux sauvages qu'il y a dans la région, comme le renard, le puma. Ou le charanco, comment?
0: Charanco,
1: c'est un rapace aussi qui régulièrement lui prennent se servent dans son poulailler. Mais il dit qu'au final pour lui c'est pas un problème non plus. Enfin,
2: il vit en harmonie.
1: Il vit et il sait cohabiter. Voilà, ils en prennent quelques-uns.
2: Alors, peux-tu nous donner une adresse mail pour les auditeurs français s'ils veulent venir dans ce beau lieu? Qui est ce camp de cabane en bois au milieu de la forêt.
1: On a un correo que puede decir un sitio web.
0: Sí, jaimacamp.cl. En jaimacamp.cl, que es nuestra página web, pueden encontrar nuestros servicios.
1: Jaimacamp, 2LAI. AIMA.
2: 2LAIMA. Jaimacamp. Voilà.
1: Et là, ensuite,
2: vous aurez le lien. Merci Christopher.
0: Muchas gracias a ustedes. Muchas gracias por venir.
2: Sí. Gracias. Chao.

0: C'est un instrument typique
1: Mapuche, qu'ils utilisent pour les cérémonies normalement qu'il y a entre Mapuche, ça s'appelle la trotruca. Il y a aussi, ça fait partie des différents instruments. Il y a aussi le cultrón, qui est une sorte de tambour. Mais ça, c'est plus un peu comme une trompette avec la corne d'une vache au bout.
0: Yo puedo escuchar?
2: Si.

0: Exacto.
1: Y que se usa normalmente por la ceremonia que hacen ustedes, ¿no?
2: Sí,
3: en todas las ceremonias.
1: Guillatún.
2: El año nuevo mapuche.
1: Sí, el nouvel an mapuche. Huitripantu. 21 de junio.
2: 21 de junio.
1: 21 juin, qui est en fait le solstice d'hiver.
0: D'hiver, chez nous. Et oui, chez lui, c'est l'hiver. Et donc, ils jouent spécialement.
1: Ils font des différentes cérémonies. Ouais. Le cultron, il y en a un pour acá.
3: Se anda uno chiquitito por ahí, ¿dónde está? Isa, déjate el cultron.
1: Le kulthun, c'est plus comme un tambour avec les différents éléments généralement sur le tamis, sur la peau. Il y a les différents éléments mapuche qui sont
0: dans là aussi culture typique mapuche.

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2: Il est 5h en temps universel, 7h ici à Paris, vous écoutez la radio du monde. Et RFI Matin, ça commence. Bienvenue à vous au programme des 3 heures que nous allons passer ensemble. Le Proche-Orient et cette réunion tripartite à Jeddah, Arabie Saoudite, Turquie et Pakistan se retrouvent en pleine crise au Moyen-Orient. On en parle ce matin. Nous serons aussi en Colombie où l'extrême droite s'installe à la présidence. On évoquera la surchauffe de l'Europe en cette période estivale. Et puis on se penchera aussi sur cette crise qui n'en finit plus au sommet du football mondial. Merci d'être avec nous. On commence avec le journal. Bonjour Lisa Villy.
3: Bonjour Pierre Boudias. Bonjour. Bonjour à toutes et à tous.
2: Et à la une, une réunion annoncée entre Arabie Saoudite en Arabie Saoudite entre dirigeants saoudiens, turcs et pakistanais.
3: Oui, l'ordre du jour n'a pas été annoncé, mais les discussions se déroulent en pleine tension entre Téhéran et Washington au sujet de la réouverture du détroit d'Ormuz. L'histoire de son village en lutte face aux démolitions de l'armée israélienne avait fait le tour du monde grâce au film Northerland, comme la vidéo dans laquelle il filme sa propre mort sous les balles d'un colon israélien. Un an après l'assassinat de l'activiste palestinien Aouda Atalen, un colon vient d'être inculpé en Israël. C'est une première depuis le 7 octobre 2023. Cérémonie d'investiture en Colombie ce vendredi pour le nouveau président Abelardo de la Espriega. Comme preuve de sa volonté de se démarquer de la gauche au pouvoir ces 4 dernières années, il a choisi une ville de l'ouest du pays pour la cérémonie. Et non pas la capitale, Bogota. Et puis les coureuses du Tour de France se lanceront pour la première fois à l'assaut du Mont Ventoux ce vendredi. 7e étape très attendue. Reportage à la fin de ce journal sur ce sommet du sud de la France qui attire des milliers de cyclistes du monde entier chaque année.
2: Le président turc attendu en Arabie Saoudite, son homologue pakistanais est déjà sur place.
3: Réuni par le prince héritier saoudien Mohammed Ben Salman, 3 pays médiateurs entre Téhéran et Washington. Ils n'ont pas partagé l'ordre du jour de leur discussion, mais le détroit d'Ormuz est au premier plan. Alors que l'Iran a indiqué s'être accordé avec le sultanat d'Oman sur un nouvel itinéraire pour les navires, Nicolas Falaise.
4: C'est à Jeddah, sur la mer Rouge, que doit se tenir ce sommet annoncé à la dernière minute. Avec le Pakistan qui s'est affirmé en médiateur dès les premières semaines de la confrontation États-Unis-Iran, le Pakistan entretient de bonnes relations avec Téhéran, avec Washington et avec les monarchies du Golfe, à commencer par le royaume saoudien. Le premier ministre pakistanais, Shehbaz Sharif, y est donc attendu ce vendredi aux côtés du chef de l'armée pakistanaise, l'incontournable Asim Munir. Côté turc, c'est le président Recep Tayyip Erdogan qui se déplace à Jeddah. La Turquie, elle aussi, tente d'œuvrer à la désescalade depuis des mois, à la recherche d'une sortie de crise qui serait élaborée par les pays de la région eux-mêmes. C'est l'Arabie Saoudite qui accueille la rencontre en pleine recrudescence des attaques visant ses pétroliers pris pour cible par les Houthis du Yémen alliés de Téhéran. Nouvel effort diplomatique donc, à l'heure où le président des États-Unis enchaîne les déclarations optimistes mais sans traduction concrète à ce stade, qu'il s'agisse de la réouverture du détroit d'Ormuz ou du programme nucléaire de l'Iran.
3: Et selon des sources citées par l'agence France Presse, les 3 pays prévoient de signer un accord de défense mutuelle. En Syrie, une ville à majorité druze et chrétienne de la banlieue de Damas, théâtre d'une attaque hier. Une bombe a explosé dans un minibus tuant 2 personnes. 13 autres ont été blessées selon le ministère de la Santé. Au printemps 2025, déjà des violences confessionnelles avaient fait plus de 100 morts à Jaramana et à Sanaya, une ville voisine, selon l'Observatoire syrien des droits de l'homme.
2: Une première exception à l'impunité face aux crimes contre les Palestiniens en Cisjordanie occupée.
3: Un colon israélien vient d'être inculpé, c'est inédit depuis le 7 octobre 2023. Yenon Levy est accusé d'avoir tué Aouda Atalen, ce professeur et activiste palestinien qui avait participé au tournage du film Northerland, oscarisé l'an dernier. Il avait lui-même filmé le colon le prendre pour cible. Il sera donc jugé pour homicide involontaire involontaire par imprudence. Pour l'ONG israélienne de défense des droits humains, B'Tselem, c'est insuffisant. Écoutez Yair Dvir, son porte-parole.
5: La décision de mettre Inon Levy en examen, c'est l'exception qui confirme la règle. L'impunité dont bénéficient en Israël les soldats et les colons qui s'en prennent aux Palestiniens n'est pas une défaillance du système. Il s'agit en réalité d'un élément central d'une politique visant à permettre à la violence de se poursuivre et de s'intensifier. Depuis le 23 octobre, Israël a tué 1100 Palestiniens en Cisjordanie, dont au moins 37 ont été tués par des colons. Parmi les victimes figurent 242 mineurs. Bon nombre de ces meurtres ont été documentés. Un seul Israélien a été mis en examen pour avoir tué des Palestiniens. Et même dans ce cas précis, la mise en examen est intervenue après une pression publique très forte et après une année entière durant laquelle il est resté en liberté et a continué à œuvrer à la création d'avant-postes illégaux.
3: Yair Dvir, le porte-parole de l'ONG B'Tselem, interrogé par Frédéric Misselin.
2: Un changement radical à la tête de la Colombie.
3: Après 4 années de gouvernement de gauche, Gustavo Petro va céder sa place à une figure de la droite dure, Abelardo de la Espriella. Ce vendredi, le nouveau président doit prendre ses fonctions pendant une cérémonie organisée non pas dans la capitale, Bogota, comme c'est l'usage, mais à Cali. Un choix qui, selon le politologue Andrés Davila, illustre bien la volonté de rupture du nouveau dirigeant colombien.
6: Ce qu'Abelardo de la Espriella cherche à démontrer, c'est qu'il ne fait pas partie de la classe politique traditionnelle, que c'est un outsider. C'est ce qu'il a fait tout au long de sa campagne, qui était très différente. Le soir de son élection, son discours a donné lieu à une mise en scène théâtrale, digne d'un chanteur, avec les symboles du football et des chants de supporters. Là, on est dans la même logique. Une fois encore, il cherche à prouver qu'il fait les choses différemment, qu'il rompt avec les traditions, les usages, et surtout qu'il n'a rien à voir avec son prédécesseur. Il a également choisi Cali parce que c'est une ville plutôt acquise à Gustavo Petro et où les mobilisations sociales en 2021 ont été très importantes. C'est donc une façon de défier la gauche et le mouvement de Gustavo Petro.
3: Andrés Davila, joint par Marine de la Moissonnière. La cérémonie d'investiture est prévue à 15h, heure locale.
2: RFI 5h07 en temps universel vers une transition au Venezuela.
3: Majorité et opposition ont en tout cas commencé des discussions hier à Caracas sous la houlette des États-Unis. Après cette première réunion, elles ont assuré dans un communiqué rechercher, je cite, une solution politique, pacifique, démocratique et constitutionnelle et s'accorder sur le respect de la souveraineté nationale. Les rencontres doivent se poursuivre jusqu'à mercredi. Dans la capitale argentine, Buenos Aires, une manifestation de l'opposition au président ultralibéral Javier Milei sévèrement réprimée hier. Quelques milliers de personnes s'étaient rassemblées devant le Sénat qui débattait d'un projet de loi sur la propriété privée. À l'appel de partis de gauche, de mouvements sociaux et de syndicats opposés à cette réforme qui entend consolider la propriété privée et offrir un cadre juridique propice aux investisseurs. Selon eux, elle présente un risque de colonisation et de fragmentation du pays.
2: Aux États-Unis, le géant du numérique Meta sommet de verser près $1 milliard à un État américain.
3: Et un juge du Nouveau-Mexique vient d'ordonner à l'entreprise de financer un fonds destiné à réparer des dommages causés aux mineurs. Il a jugé Facebook, Instagram, WhatsApp responsables de troubles à l'ordre public, une première aux États-Unis pour des réseaux sociaux. Un montant décidé hier, plus de $560 millions, qui donc s'ajoute à une autre condamnation en mars et servira à financer des programmes de santé mentale et de prévention. Le juge a aussi imposé de fortes restrictions sur l'accès des mineurs à leur compte.
2: $180 millions, c'est cette fois la somme au cœur d'un bras de fer entre Madagascar et le Fonds monétaire international.
3: Oui, des financements promis par le FMI qui devaient être versés le mois dernier, mais le gel des prix des carburants décidé par les autorités malgaches en avril, qui doivent donc être compensé par l'État qui paye la différence aux entreprises pétrolières, ne plaît pas au FMI. En effet, cela est contraire aux conditions de rigueur budgétaire. Guilhem Fabry, pour surmonter ce blocage, le gouvernement malgache veut démontrer qu'il dispose d'autres leviers pour équilibrer ses finances publiques.
7: La suspension de l'ajustement automatique des prix du carburant à la pompe décidée par les autorités malgaches ne plaît guère au FMI. Avec ce mécanisme, le prix du litre d'essence fluctuait chaque mois en suivant les cours mondiaux sans dépasser une limite de 200 ariars à la hausse comme à la baisse. Pour protéger le consommateur face à la crise au Moyen-Orient, l'État malgache préfère subventionner les sociétés pétrolières. Une décision défendue mercredi par le ministre de l'économie, Erinzat Vramyarisson, face à la presse malgache.
8: Ce n'est pas le moment d'augmenter le prix du carburant, car cela va engendrer de l'inflation. Madagascar ne supportera pas une nouvelle crise sociale ou politique avec un impact à long terme. La relance économique est en marche, nous ne voulons pas l'interrompre et revenir au point de départ.
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2: Bonjour, ici Erdiwa et c'est l'heure de l'interview avec par téléphone Monsieur Bernard Salva. Vous êtes avec ?
3: Alors j'ai avec moi Marie Baudet, qui est comédienne dans le spectacle et aussi dans le bureau de Théâtre Agrimone et aussi impliquée dans les costumes du spectacle.
2: Vous êtes avec nous pour nous annoncer ce spectacle, le Révisor de Nicolas Gogol, un texte qui date de 1836, je crois. Et vous allez le présenter les 7, 8 et 9 août 2026, donc à 18h. Ça se passera donc où ?
3: Au hameau de Grimone.
2: Au hameau de Grimone.
3: Commune de Glandage.
2: Voilà, et donc c'est en quelque sorte une cinquième création théâtrale depuis 2021 que vous proposez chaque été, je crois. Et pour
3: depuis
2: vous,
3: 2003.
2: Qu'est-ce qui vous a décidé de vous installer à Glandage pour monter ce lieu voué au théâtre ?
3: Le hasard total au départ, avec quand même l'idée, à l'époque j'étais metteur en scène et professeur de théâtre à Paris, alors que maintenant je vis au Canada une partie de l'année, et je cherchais un lieu en milieu rural, à l'écart vraiment des zones de bruit et de fièvre, pour pouvoir, au départ, c'était simplement un stage d'ailleurs, pour pouvoir faire du théâtre, et on m'a indiqué ce hameau et le gîte Thériade, donc purement par une connaissance parisienne. J'y suis allé sans l'avoir vu, puisque c'était en... Là, on remonte à 1995, donc on est dans notre 31e saison. Et je pense qu'il y a eu une sorte de coup de foudre pour le lieu, l'isolation du lieu, le paysage du Haut-d'Iois, et puis aussi les conditions d'accueil, puisque pour faire ce que je fais, il faut absolument un gîte de qualité et une salle de travail, et c'est le cas aussi de qualité, où d'ailleurs nous jouons une partie du spectacle. Et donc, nous sommes revenus et nous sommes devenus des habitués régulièrement. Et puis, du stage, je suis passé grâce à Art et Vigne, parce qu'on a participé à Art et Vigne pendant 3 ou 4 ans. On est devenu un spectacle. Voilà.
2: Ce concept du stage spectacle, pour vous, ça permet quel type de création avec qui d'ailleurs ?
3: Eh bien, le recrutement se fait par des fidèles qui reviennent maintenant depuis longtemps et aussi des nouveaux ou des nouvelles. On tient énormément à un panachage de générations, donc on va dire que ça va de 17 à 77 ans, voire au-dessus de 77 ans. Donc nous avons des adolescents, des jeunes comédiens qui sont souvent en formation dans des écoles de théâtre pour devenir professionnels et des amateurs de très bonne qualité aussi. On prend pas de débutants, et puis on prend à peu près 12 personnes chaque année. Et aussi, vu que je suis un voyageur, on fait en sorte d'avoir, on va dire, une troupe multiculturelle, même si j'aimerais qu'elle le soit encore plus. Voilà. Et bien sûr, le défi, mais le plaisir aussi, c'est de partager notre quotidien, à la différence d'une troupe normale où les gens vont rentrer chez eux le soir. Bien sûr, là, on est tous en résidence, et on va créer en 12 jours ce spectacle. En sachant que la distribution se fait en amont, avant le stage, et les costumes aussi. Donc il y a une organisation qui est très réglée maintenant, très particulière, qui fait que quand on arrive le premier jour, on a déjà en quelque sorte commencé.
2: Marie Baudet est avec vous, donc bonjour.
4: Bonjour.
2: Alors vous-même, donc participez en tant que comédienne, mais aussi costumière pour cette compagnie, pour présenter donc ces trois spectacles qui auront lieu, comme je le disais en début d'émission. Quel est votre regard, quelle compétence amenez-vous justement dans ces costumes ? Est-ce que vous tenez compte aussi du contexte, du texte et de son époque peut-être ?
4: Oui, bah en fait c'est vraiment en concertation avec Bernard, donc ça on en parle en amont avant même d'arriver à Grimone, parce que une fois qu'on est là-haut, c'est un peu plus dur de se fournir en costume. Alors justement, on suit pas, même si on fait des comment dire des spectacles, enfin on reprend des pièces d'époque, on va pas forcément reprendre des costumes d'époque. Et c'est vraiment une collaboration et on propose. Et puis, bah, moi, après, je vais un petit peu farfouiller dans, voilà, dans ce que je pense, là où je pense pouvoir trouver certaines choses. Et puis, sinon, on a quand même aussi un stock, là, depuis de nombreuses années, puisqu'on agrémente quand même chaque année, où on ramène, on va aller chercher dans des friperies ou dans des recycleries. Et voilà. Donc, c'est vraiment un travail de concert avec Bernard. Et puis, où chacun en apporte un peu notre touche.
2: Alors Bernard, le choix du réviseur, donc on peut peut-être résumer rapidement l'intrigue de ce spectacle. C'est un village, les habitants qui sont dans la méprise totale vis-à-vis d'une personne, un jeune homme qui passe justement dans ce village. C'est donc pour vous, qu'est-ce que ça amène dans réflexion par rapport, peut-être, est-ce que vous vous inspirez aussi du contexte actuel pour trouver des pièces qui correspondent un peu à notre époque?
3: Oui, je crois qu'il y a toujours, pour un metteur en scène, même si on travaille sur une pièce du passé, le passé, de toute façon, dans les grandes œuvres, et je pense que c'est peut-être une des plus belles pièces de l'histoire du théâtre, parce qu'elle a traversé les époques, reste, dans le présent. Et là, bien sûr, comme le disait Marie, on n'est pas, on pourrait, mais on n'est pas intéressé par faire une pièce russe dans le costume ou dans le. Même si on a des petits, on le voit dans l'affiche, on a des petits clins d'œil au Chapka, par exemple. En fait, le concept du départ, c'est important pour Gogol. Et là, on peut rapprocher ça de la France. On est dans un trou paumé de province où rien ne fonctionne, pourri par les abus et la corruption. Et on entend un jour qu'un inspecteur général, le réviseur, arrive, très important, de Saint-Pétersbourg. Donc il y a énormément de références dans le texte à la capitale et à la comparaison entre la capitale et le trou paumé. Donc ça, j'ai trouvé que c'était intéressant, sachant qu'on vit dans un pays en France aussi très centralisateur. Donc on peut y voir quand même des parallèles. Et après, je pense que la pièce est une sorte de mécanique implacable et très bien écrite d'un cauchemar burlesque où effectivement il y a méprise totale. Ça peut faire penser au Tartuffe de Molière par certains côtés aussi d'ailleurs. Et on va apprendre à la fin, uniquement à la fin, en tout cas plus exactement les personnages, parce que le spectateur le sait bien avant,
2: Sans pour
3: on
2: autant
3: va apprendre que
2: spolier.
3: c'était un faux inspecteur général. Voilà. Donc, et je crois que le plaisir de choisir cette œuvre, c'est aussi une œuvre très collective, très chorale, puisqu'il y a tous les habitants. Un peu toute la déclinaison des habitants, des notables du hameau qui sont tous effrayés par cette idée et qui après vont tomber dans le panneau de cet affabulateur.
2: Il y a beaucoup de personnages dans cette proposition. Ça, c'est aussi le travail avec les comédiens en stagiaire. Comment s'établit
3: Oui.
2: justement ce travail vis-à-vis d'un texte et avec vous, donc, en tant que metteur en scène et la troupe de comédiens?
3: Ben, le travail est basé la première semaine, un entraînement de l'acteur tous les matins, qui n'est pas forcément directement relié au texte, un entraînement sur la voix, sur le corps, sur les émotions, mais parfois aussi sur des jeux très potaches. En fait, tout ce qui peut lier un groupe et qui peut donner au spectateur l'idée qu'il a en face de lui un orchestre, mais un orchestre théâtral. Je tiens énormément à ça. Et ensuite, sur le texte qu'on a coupé, hein, parce que le texte original est beaucoup plus long, on va avoir une scène de 2 heures. Eh bien, il y a un travail à la fois, je dirais, sur la proffération, bien sûr, sur les émotions du texte, mais aussi sur le livre d'images, puisque le théâtre, par essence, c'est à la fois un texte et un livre d'images. Et en plus, on est dans le cadre de Grimone. Donc là, c'est là qu'on rentre peut-être dans ce qui fait le succès de Théâtre à Grimone chaque année, qu'on a des spectateurs qui reviennent, c'est qu'on vient pour voir un théâtre déambulatoire et que dans les yeux, on a un cadre aussi très agréable. Et voilà, donc en fait, on travaille à la fois sur un théâtre très physique, des entrées, des sorties, un jeu gestuel. On a développé tout ce qui, chez Gogol, me paraît proche, pour donner des exemples de cinéma, de Chaplin, quoi, parce qu'il y a des didascalies qui sont très révélatrices d'un théâtre très gestuel. Et puis après, il y a tout le travail sur le texte. et en particulier, bien sûr, du réviseur, puisque le réviseur, c'est finalement quelqu'un qui joue un autre rôle pendant tout le spectacle. Comment il va habiter ce rôle aussi par sa manière de parler, de s'exprimer, par les images qu'il va donner, par... Ouais, il a toute une identité qu'il va créer par le texte aussi.
2: Marie, comment s'opère pour vous cet abord de ce texte? J'imagine que vous vous attribuez un rôle, ou on vous attribue un rôle, ou alors est-ce que il y a beaucoup de peut-être de rôles, je ne sais pas. Combien de personnages existent dans ce spectacle?
4: Alors déjà, c'est Bernard qui choisit la distribution. Et d'ailleurs, il choisit souvent les pièces en fonction des gens déjà qui connaît. On est plusieurs à revenir depuis de nombreuses années. Donc il a toujours un peu une idée de voilà en fonction de qui vient de enfin voilà, il voit déjà un petit peu les personnages qu'on pourrait incarner. Là dans la pièce, on a
3: Une vingtaine de
4: il y a une
3: personnages, je crois.
4: vingaine de personnages. Alors, il y a des petits rôles, certains qu'on a un petit peu coupés. Il y a plusieurs comédiens qui jouent plusieurs personnages. Là, moi-même, je joue le réviseur. Donc, comme j'ai un gros rôle, je me cantonne à un seul personnage. Et après, sinon, pour chacun, c'est apprendre le personnage, bien sûr, enfin apprendre nos textes avant d'arriver au stage.
2: Et donc, cela fait appel à quoi pour chaque comédien de participer qu'est-ce qui est puisé en lui pour peut-être exprimer le personnage qu'il joue?
3: La question s'adresse à qui?
2: Aux comédiens, principalement. Mais j'imagine que vous, Bernard.
4: Alors, il y a beaucoup de choses et je pense que ça va dépendre aussi un petit peu de chacun. Mais bien sûr, la première chose, bon, ça va faire appel beaucoup à notre mémoire quand on est encore dans le texte. Et puis, après, c'est vraiment trouver. Ça fait beaucoup appel aussi à pas mal d'énergie parce qu'on est quand même dans un stage assez intensif où du matin au soir on est sur scène hein, où on révise nos textes si jamais on a un petit moment. Et puis après c'est je pense que chacun on est aussi attiré par ça parce que chacun d'entre nous on a cette passion du théâtre, cette passion de se retrouver, de partager. Et puis de jouer et de retrouver un peu ce cœur d'enfant.
2: Le décor, j'imagine, est inclus aussi dans ce spectacle, dans ce cadre qui est la Thériade et le hameau de Glandage.
3: Le théâtre, le décor, par définition, à Grimone, c'est du théâtre de tréteaux, deux bancs, deux tapis, tous les ans. Et vraiment l'imagination du spectateur. Donc le décor est très très simple, mais pas simpliste, mais il est simple.
2: Mais le personnage, le paysage est-il pris en compte aussi sur cette
3: Voilà,
2: proposition?
3: exactement. C'est ça qui fait notre plaisir aussi de revenir à Grimone, et c'est le plaisir du spectateur. C'est vraiment du théâtre inscrit dans le cosmos du Haut-Diois.
2: Comment s'opèrent ces choix de textes? On peut en citer quelques-uns. Molière, vous
3: J'ai une
2: avez...
3: bibliothèque,
2: Oui.
3: j'ai la passion des livres, je pense que beaucoup de metteurs en scène sont comme ça, donc à force, avec les années, ma culture théâtrale a augmenté et ça fait partie du plaisir, du flair, chercher. Il faut, à mon avis, il faut d'abord que ça plaise bien sûr aux metteurs en scène, mais ils pensent déjà, est-ce que ça va plaire aux comédiens et est-ce que ça va plaire au public? Il y a des pressentiments un peu chaque année de la pièce qui va le mieux correspondre à Théâtre Agrimone. Par exemple, faire du théâtre trop naturaliste, ça va pas fonctionner. C'est pour ça qu'on a fait beaucoup de Shakespeare ici. Le théâtre baroque fonctionne très très bien à Agrimone avec ses changements de lieu permanents, avec le jeu parfois très très appuyé, les fantômes, etc. Donc en fait, on va chercher des pièces qui vont avoir un souffle des grands auteurs souvent et aussi un travail sur l'espace quoi, dans quel espace se situe se situent ces pièces. Ce sont un petit peu des choix de base. Et ensuite, il faut donner à manger, entre guillemets, à 12 personnes. Et on essaie d'éviter la pièce où il va y avoir un rôle énorme et des poussières. Donc en fait, il faut trouver des pièces assez chorales.
2: Généralement, cette proposition a lieu chaque deuxième week-end d'août, depuis donc
3: Oui.
2: 2002, peut-être même antérieurement encore. Je regardais aussi par rapport au texte que vous proposez, il y a des textes beaucoup plus contemporains comme Marjane Satrapi, qui nous a quittés récemment d'ailleurs,
3: Oui,
2: avec
3: oui.
2: Persepolis. Donc vous avez repris un peu ce texte, cette bande dessinée,
3: Oui.
2: l'adapté aussi.
3: Oui, alors c'est pareil. Je pense que j'aime l'histoire. Je fais partie des metteurs en scène qui aiment la grande histoire, avec un H majuscule. Et cette pièce, bon, ce que j'ai aimé tout de suite dans Persepolis, c'est bien sûr le regard sur l'arrivée des Mollahs en Iran et le regard de cette arrivée vue dans les yeux d'une petite fille de 10 ans. Et après, c'était aussi le défi, mettre une bande dessinée en scène. Bon, ça se fait maintenant, hein, mais c'est pas simple. Mais je pense que c'était excitant aussi pour les acteurs. Il fallait jouer les différents cadres. Et voilà, c'est un bon exemple de parfois, je pense qu'on essaie d'être audacieux et de prendre des risques avec des œuvres plus contemporaines. Alors peut-être que certains spectateurs plus classiques, ça va un petit peu plus bon, les déranger. Mais bon, en fait, on est aussi là pour faire du théâtre vivant. C'est pas un hommage abstrait à la culture. On a un public d'ailleurs très varié. On a des enfants, on a des jeunes, on a des moins jeunes. On n'a pas forcément que des théâtreux. C'est pas le public d'Avignon, par exemple, je pense. C'est plus, beaucoup plus mélangé. En tout cas, je crois.
2: Dans notre époque anxiogène, j'imagine que certains textes, et donc d'auteurs aussi, permettent pour vous de trouver une réponse par ce jeu des comédiens et de votre mise en scène pour répondre aussi aux inquiétudes.
3: Répondre, je n'irai pas jusque-là, mais au moins questionner nos inquiétudes, mais aussi par le merveilleux du théâtre, parce que ça reste un jeu. Donc je crois que, d'ailleurs, il y a une phrase célèbre dans Le Réviseur à la fin, de quoi riez-vous? C'est de vous-même que vous riez. Donc là, Gogol égale Molière, puisque Molière avait écrit un texte où il disait qu'il voulait corriger les vices des hommes par la comédie, les vices au sens du mot au XVIIe siècle, qui étaient les défauts des hommes par la comédie. J'ai l'impression que Gogol a un peu le même objectif. Donc oui, je crois qu'on essaie de questionner certainement. Et pour moi, c'est un des pouvoirs du théâtre, et c'est pour ça que j'ai envie de faire du théâtre. Mais questionner par la joie du théâtre aussi. Même si le texte est très dramatique, on va passer. Par exemple, Incendie de Wajdi Mouawad, qui par certains côtés est une œuvre très dure, mais en fait, il y a une telle vie dans ces textes, même d'Antigone, si on prend des grands textes de l'histoire du théâtre qui sont très tragiques, il y a une telle puissance de vie et on a la chance à Grimone que cette puissance de vie des textes s'accorde avec la puissance de vie du paysage, je pense. Donc ça fait vraiment, du coup, une sorte d'univers incroyable. Et je pense que je travaille pas ici de la même façon qu'en ville, quoi. On va plus loin parce qu'on est dans un endroit incroyable aussi.
2: Pour donner vie et corps à ces personnages, il y a ce travail donc avec les comédiens pour essayer de puiser ce qui peut être de l'ordre de l'outrance, peut-être également. Ça, c'est un exemple. Est-ce que Marie, vous pouvez nous répondre comment vous abordez cette adaptation du comédien sur ce rôle?
4: Oui, bah, de toute façon, c'est vrai que là, comme disait Bernard, on veut pas être dans le réalisme. Et donc là, on a un travail qui est un peu plus axé sur le clown. On va chercher où il nous a donné beaucoup de direction par rapport à Charlie Chaplin, on a pu parler aussi de Louis de
3: De finesse.
4: Funès, enfin voilà, et donc voilà, on veut pas être dans le réalisme, donc on va chercher là sur quelque chose un peu plus clownesque, donc du coup ça demande pas mal d'énergie et surtout une grande corporalité. Donc, au-delà au-delà du verbe, au-delà de la voix, qu'on travaille aussi pas mal, parce que comme on travaille aussi beaucoup en extérieur, il faut bien muscler sa voix, mais on travaille aussi beaucoup sur la corporalité, ne serait-ce que faire une belle entrée, une sortie, et puis vraiment être présent sur scène, même pour certains, voilà, qui peuvent être parfois longtemps sur scène et pas forcément avoir du texte, mais voilà, la présence scénique et comment le corps intervient, et on n'est pas juste une voix, mais aussi un corps, et qui est vraiment très important aussi, notamment dans le jeu clownesque ou burlesque.
3: Pour compléter ce que disait Marie d'ailleurs, ce n'est pas que je sois contre le réalisme, je l'aime aussi, mais en ce moment, peut-être plus particulièrement dans ce que je vis en ce moment, je trouve que si le théâtre, c'est de la télévision, ça m'intéresse pas, surtout à Grimone, et en fait, cette scène, cette pièce, elle est souvent montée en scène de façon réaliste. Mais je pense que, et bien sûr, il faut que ça ait une cohérence avec l'auteur. Donc je pense que je vois dans Gogol un auteur, oui, par certains côtés proche du cinéma muet, je ne suis pas le premier, hein, du cinéma muet, d'un jeu burlesque, grotesque, et donc on met l'accent là-dessus, plus.
2: Le public est aussi fidèle à vos représentations chaque année?
3: Fidèle, oui. Oui, on a un public de gens qui reviennent. Qui demande quand est-ce qu'on joue. Alors, on n'a pas là aussi, c'est pas grignant. Hein, on sait qu'au-dessus de 80, 100 personnes, ce sera compliqué parce que on a un public limité, mais c'est ce qui fait l'intérêt aussi. Du coup, on est très proche du public dans la mise en espace et on a maintenant des gens qui connaissent cet événement, c'est sûr. Mais il y a aussi des nouveaux qui viennent chaque année.
2: Au-delà du texte et des comédiens, il y a aussi la musique. Peut-on
3: Oui.
2: parler?
3: Alors la musique, c'est écrit dans les statuts, parce que je suis aussi musicien et auteur-compositeur-interprète. Donc c'est la volonté de développer un travail théâtral et musical. Et comme ici on joue sans lumière, on joue en diurne à 18 h, eh bien on joue sans électricité, donc le musicien est acoustique. Et c'est formidable, je pense, pour les comédiens et pour le public. Donc on a eu pas mal de musiciens au fil des âges, mais on a eu des instruments assez incroyables, comme une gadoulka, qui est une lyre bulgare, du violon pendant plusieurs années,
4: Berimbau.
3: du berimbau venu du Brésil. Et là, on a un musicien qui est drômois, qui est multi-instrumentiste, donc sax baryton, sax ténor, clarinette, percussion, accordéon. Et c'est très agréable pour le metteur en scène et je pense que pour les acteurs et pour le public aussi.
2: Alors, il y a aussi le public, son accueil. Alors, comment s'opère-t-il cet accueil? Est-ce qu'il y a aussi ces parties conviviales autour, avant et après?
3: Oui, alors maintenant on fait, après le Covid, on a décidé de ne plus faire d'entrée payante. Hein, c'est ça. On fait un chapeau à la fin et paradoxalement, on a presque plus d'argent avec le chapeau que lorsqu'on faisait des entrées payantes. Et on a, oui, alors dans la série de choses conviviales qui sortent un petit peu du théâtre ordinaire, on a un théâtre déambulatoire, donc un peu proche du théâtre de rue. On a un entracte avec une tisane à la mélisse, made in Grimone, et on a un petit verre et une tartinade à la fin du spectacle, et en général, la plupart des spectateurs restent. Parce que c'est très sympa, c'est à 8, 8, 9 heures du soir, il fait bon, et donc la soirée se prolonge.
2: Et puis
3: Et
2: le...
3: on peut à ce moment-là, pardon, on peut à ce moment-là échanger avec les spectateurs, nous comédiens. Et on a aussi la participation de la librairie Mosaïque de Die, Ouais.
4: où on propose à chaque fois en fonction des œuvres un panel d'œuvres, donc souvent de l'auteur,
3: Ouais.
4: plus d'autres que choisit Bernard. Comme ça fait voilà un petit stand de livres.
2: Très bien, avec donc quelques ouvrages relatifs à votre...
3: Les ouvrages sont choisis par moi-même avec Christophe, libraire à la librairie Mosaïque de Die, avec qui je m'entends très bien. Alors on prend tout simplement le réviseur, hein, parce que les gens, il y a des gens qui aiment lire la pièce après l'avoir vue, mais il y a aussi tout ce que Gogol a écrit, donc le journal d'un fou, le nez, le manteau, les âmes fortes. Après, on déborde un peu sur certains ouvrages pédagogiques par rapport au théâtre. Et cette année, cerise sur le gâteau, j'ai écrit, je viens d'écrire et donc de publier, ça va être ça va sortir pour la première fois vendredi soir, Une montagne, un ciel, un théâtre, qui raconte 30 ans de randonnée théâtrale à Grimone.
2: Le choix des affiches de vos spectacles, comment s'opère-t-il? Est-ce que vous avez des artistes attitrés qui vous proposent donc chaque édition?
3: Oui, et j'en parle dans mon livre. Oui, j'adore les affiches. J'ai une passion pour le. Et on a la chance d'avoir un comédien, un graphiste qui a fait Grimaud en tant qu'acteur, Guillaume, et ça fait 14-15 ans qu'il fait les affiches. Donc en fait, chaque année, c'est Guillaume. On travaille sur là aussi. Ben, l'affiche donne forcément un bon exemple de ce qu'on cherche à faire. On voit que les costumes sont plus contemporains. Voilà, on voit dans l'affiche que ça va pas être une mise en scène fossilisée dans la Russie du 19e, ça c'est sûr.
2: En tout cas, une affiche dans la modernité, puisque il me semble
3: Oui.
2: qu'elle est faite par IA, non?
3: Ah.
4: Les visages, je crois,
3: Non,
4: c'est.
3: alors là, je n'irai pas jusque-là. Je pense qu'il s'en est peut-être un petit peu servi, mais pas uniquement. Il y a sa patte aussi, par exemple, le titre. La police, le lettrage, c'est lui, mais je sais pas,
2: Oui.
3: honnêtement.
2: Oui, parce que l'IA est incapable, hein, de créer une police graphiquement.
3: Exactement, puis
2: Eh bien,
3: mais en tout cas, c'est une belle collaboration aussi, ça, voilà.
2: et puis donc il y a cet accueil. Est-ce que vous préparez aussi peut-être quelques boissons et quelques repas
3: Oui.
2: légers?
3: Non, les repas, encore une fois, on fait juste un buffet avec une tartine. On peut pas faire de repas puisque ce
2: Non.
3: serait trop compliqué. Mais il y a des gens qui restent après avec nous dans le grand repas des comédiens. Mais ça, c'est plutôt la famille ou les amis très proches.
2: Voilà. Et pour finir cette émission, est-ce que vous auriez une proposition musicale, peut-être un extrait du spectacle avec cette musique donc de Sylvain Vaste?
3: Hélas, non.
2: Non.
3: Parce que nous ne sommes pas dans la salle de répétition, là.
2: Oui.
3: Comme je vous le disais, la pièce se termine sur une de ces phrases célèbres de Gogol. De quoi? C'est le gouverneur qui a été dupé et qui s'écrie: De quoi riez-vous? C'est de vous-même que vous riez. Et souvent, cette phrase est adressée directement au spectateur.
2: Voilà, je crois qu'on a pu tout dire aussi. On peut peut-être indiquer aux auditeurs le site internet de votre compagnie pour la découvrir.
3: Théâtreagrimone.com.
2: Voilà, je mettrai le lien de l'émission sur le site du podcast de l'émission.
3: Il faut préciser qu'il y a une tradition dans le spectacle aussi, la chanson finale, après les saluts, et c'est là que je viens avec ma guitare, et en général, je compose la chanson finale d'après le texte, un extrait texte du spectacle, et donc là, on a une chanson qu'on va entonner à la fin du spectacle avec toute l'équipe. Voilà.
2: Bernard Salva et Marie Baudet, je vous remercie tous deux d'être intervenus sur notre émission interview sur RDWA 107.5 et 101.7. Et je vous souhaite une bonne fin de journée.
3: Merci
4: Merci
3: beaucoup.
4: beaucoup.
2: Au
3: Au revoir.
2: revoir.
3: Au revoir.

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3: Merci d'avoir choisi RFI, les 7h en temps universel, 2h à Bogota. Le retour de Lisa Vili pour le journal. Lisa, la une, la cérémonie d'investiture du nouveau président colombien Abelardo de la Espriella.
4: La Colombie, nouveau pays d'Amérique latine qui bascule à droite. On en parle dans le détail dans quelques instants. Nouvelle tentative de Donald Trump de restreindre le droit du sol après le rejet d'un premier décret par la Cour suprême. Le président américain vient de signer un nouveau texte qui cette fois s'attaque à un prétendu tourisme des naissances. Un moyen aussi de détourner l'attention du Moyen-Orient, on vous explique. En Irlande, une action en justice contre le gouvernement pour inaction climatique. Une initiative d'un grand-père, d'une jeune militante et d'un bébé en plein été de tous les records de chaleur et de sécheresse. En Afrique du Sud, le sort des trois derniers éléphants en captivité fait débat. Les défenseurs de la cause animale demandent leur libération. La justice doit se prononcer d'ici la fin du mois. Et puis les coureuses du Tour de France se lanceront pour la première fois à l'assaut du Mont Ventoux ce vendredi. Un sommet qui attire chaque année des milliers de cyclistes du monde entier. Reportage à la fin de ce journal.
3: Jour d'investiture en Colombie.
4: Le nouveau président Abelardo de la Espriella s'apprête à prendre ses fonctions ce vendredi. Après 4 ans de gouvernance de gauche, l'extrême droite prend les rênes du pouvoir. On en parle avec vous, Sarah Krakovic. Bonjour.
5: Bonjour Lisa.
4: Sarah, l'arrivée au pouvoir d'Abelardo de la Espriella marque donc le début d'un nouveau cycle politique dans un pays qui connaît une forte polarisation ces dernières années. Il s'est engagé pendant la campagne à faire de la sécurité l'une de ses priorités.
5: Oui, si Abelardo de la Espriella a promis une chose, c'est bien de durcir la lutte contre la criminalité. Au lieu de Bogota, il a choisi de prêter serment à Cali, une région affectée par plusieurs attentats ces derniers mois. Ce début de mandat devrait donc être marqué par une stratégie répressive, une offensive militaire et par la fin des négociations avec les groupes armés et criminels, une rupture avec la politique de paix totale et de dialogue du président sortant Gustavo Petro.
4: Et Sarah, depuis donc son élection, le nouveau président multiplie les prises de position militaristes qui menacent les accords de paix signés il y a tout juste 10 ans en Colombie.
5: Oui, Abelardo de la Espriella l'a dit, sous son gouvernement, il n'y aura plus de concessions ni d'offres faites aux groupes armés. Humberto Librado Castillo est politologue de l'Université Pontificia de la Javeriana.
6: C'est un discours très présent dans certains milieux de droite. L'idée que le projet de paix reproduit la victimisation, que les accords de paix n'ont fait que garantir une sorte de protection à d'anciens combattants. Abelardo de la Espriella veut porter une attaque directe à tout ça, non seulement aux groupes armés illégaux, mais aussi à ces structures de maintien de la paix que l'État colombien a créées après les accords de paix de 2016.
4: Et l'arrivée de ce président laisse présager un changement assez brutal dans la politique étrangère du pays.
5: Et oui, Lisa, Gustavo Petro avait cherché à diversifier les relations extérieures de la Colombie. Rapprochement avec la Chine, renforcement de la coopération latino-américaine et volonté de porter la voix du Sud global. Abelardo de la Espriella, lui, privilégie la coopération avec Washington, notamment en matière de sécurité et de lutte contre le narcotrafic. Il veut par exemple créer une antenne colombienne du bouclier des Amériques, cette alliance de pays dirigé par Donald Trump censé lutter contre le trafic de drogue. Au-delà de la politique étrangère, Abelardo de la Espriella partage aussi l'idéologie incarnée par le président des États-Unis, avec des positions traditionnalistes sur la famille, contre le mariage homosexuel ou encore l'avortement qu'il veut interdire.
4: Merci Sarah Krakovic du service international de RFI.
3: Et le reportage international nous emmènera dans les campagnes de Colombie qui attendent beaucoup du nouveau président. C'est à retrouver juste après ce journal. Autre pays d'Amérique latine récemment passé de la gauche à la droite, la Bolivie.
4: Dont le nouveau président a tiré hier le bilan de ses 9 premiers mois de présidence. Dans son premier discours à la nation depuis son investiture en novembre, Rodrigo Paz a assuré avoir commencé à redresser l'économie bolivienne. Il a aussi vanté les résultats de son gouvernement dans la lutte contre la corruption et le narcotrafic. Éradiquer les gangs, c'est aussi une priorité pour les gouvernements de droite d'Argentine et d'Équateur. Le gouvernement argentin de Javier Milei vient de classer 3 organisations criminelles équatoriennes comme des groupes terroristes. Une annonce hier de son homologue Daniel Noboa après une rencontre entre les deux dirigeants. Les États-Unis qui soutiennent cette campagne de répression avaient déjà pris des sanctions similaires ces 3 derniers mois.
3: De quoi sera-t-il question ce vendredi à Jeddah entre le prince héritier saoudien, le président turc et le premier ministre pakistanais?
4: Les dirigeants des 3 pays médiateurs entre l'Iran et les États-Unis se rencontrent ce vendredi à Jeddah en Arabie Saoudite. Ils doivent, selon des sources citées par l'AFP, signer un accord de défense qui doit consacrer le rapprochement entre ces 3 pays en pleine guerre régionale. Autre question brûlante, celle du détroit d'Ormuz avec cet accord annoncé par Téhéran avec Oman qui doit permettre aux navires d'emprunter un nouvel itinéraire. Il sera certainement également question des Houthis qui ont bombardé l'Arabie Saoudite hier, blessant 11 civils. Les rebelles pro-iraniens du Yémen dénoncent un important renforcement militaire saoudien. Ils ont surtout attaqué plus tôt jeudi des camps militaires yéménites, tuant au moins 58 militaires de l'armée régulière. C'est le plus lourd bilan depuis la trêve il y a 4 ans qui ravive donc le spectre de la guerre civile.
3: Et alors que les négociations patinent, Donald Trump, lui, laisse la main aux médiateurs régionaux.
4: Et oui, le président américain d'autant plus fragilisé dans ses menaces de nouvelles frappes sur l'Iran que des médias américains assurent qu'il doit composer avec une pénurie d'armement. Il se concentre donc sur une autre de ses batailles, restreindre l'accès à la nationalité américaine en limitant le droit du sol. La Cour suprême avait pourtant annulé sa première tentative, mais il est revenu à la charge hier. Loubna Anaki, son nouveau décret s'attaque cette fois à la pratique dite du tourisme de naissance.
2: Donald Trump ne s'en cache pas. Il n'a toujours pas digéré le revers que lui a infligé la Cour suprême il y a un peu plus d'un mois en annulant son décret pour la suppression du droit du sol.
7: Je pensais qu'on allait gagner à la Cour suprême, mais on a eu une mauvaise décision. C'est injuste et notre pays en paie le prix. Nous allons donc y mettre fin différemment.
2: Le président a donc signé un nouveau décret visant à mettre fin au tourisme de naissance qui consiste pour des étrangères à venir accoucher aux États-Unis afin que leur enfant soit américain. Un phénomène très inquiétant, dit Stephen Miller, l'architecte de la politique anti-immigration de Donald Trump.
8: Les gens viennent ici en prétendant être des touristes. Ils disent vouloir aller à Disneyland, alors qu'ils sont ici en réalité pour accoucher, pour que leur enfant soit américain et qu'il puisse bénéficier des avantages sociaux et de tous les droits qui sont réservés aux Américains.
2: En réalité, ce phénomène reste très marginal aux États-Unis selon les experts, mais pour Donald Trump, qui à 3 mois des élections de mi-mandat est empêtré dans une guerre impopulaire avec l'Iran et qui voit sa cote de popularité au plus bas, revenir à l'un de ses thèmes de prédilection, celui du droit du sol, c'est tenter de recentrer le débat sur un dossier auquel tient une grande partie de sa base électorale. Loubna Anaki, New York, RFI.
4: Après un tir de missile chinois, pas de condamnation commune des îles du Pacifique. Les 18 États membres du Forum des îles du Pacifique réunis ce vendredi à Suva dans les îles Fidji n'ont donc pas réussi à se mettre d'accord. Début juillet, Pékin avait annoncé avoir mené un tir d'essai d'un missile depuis un sous-marin nucléaire dans la foulée de la signature d'un accord de défense entre l'Australie et les îles Fidji. Une alliance perçue comme une manière pour Canberra de contenir l'influence chinoise dans la zone.
3: En Thaïlande, l'auteur des tirs dans un lycée ce vendredi matin a tué 8 personnes au total selon le dernier bilan de la police.
4: Une attaque dans la province de Nontaburi au nord de la capitale. Un adolescent d'une quinzaine d'années a tué au moins 2 élèves et 2 enseignants. Lui aussi est mort dans l'attaque. Et 2 personnes âgées ont été retrouvées mortes à son domicile. Le sud-ouest du Japon se prépare à l'approche d'un typhon qui a déjà frappé l'île méridionale de Kyushu. Près de 260 000 habitants des préfectures de Kagoshima et Okinawa ont reçu l'ordre d'évacuer. 500 vols ont été annulés en prévision donc des fortes pluies mais surtout des vents qui pourront atteindre jusqu'à 200 km/h. Des typhons rendus plus puissants par le réchauffement climatique.
3: Le réchauffement climatique aux conséquences très concrètes en Europe en ce moment entre sécheresse, canicule et incendie.
4: Et certains attaquent leur gouvernement. Nouvel exemple en Irlande où pour la première fois, des citoyens de trois générations poursuivent l'État en justice qu'ils accusent de ne pas protéger les droits fondamentaux des générations d'aujourd'hui et de demain. Un grand-père de 75 ans, une jeune militante écologiste et un bébé de 20 mois représenté par sa mère. Pour appuyer leur action, comme toutes les semaines, ils vont manifester ce vendredi. Un reportage de notre correspondante Clémence Pénard.
9: Comme chaque vendredi, depuis 7 ans, Philippe Carney enfourche son vélo pour rejoindre devant le Parlement les militants de Fridays for Future, ce mouvement mondial de grève pour le climat lancé par Greta Thunberg. C'est à présent.
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14: Le 6 juin s'est tenue la troisième édition du Talent Show au Théâtre Les Airs à Die. Cet événement, dédié aux jeunes du territoire, a mis en lumière des artistes passionnés à travers des prestations originales dans une ambiance festive et conviviale. Chant, musique, danse, de nombreux talents ont été mis à l'honneur tout au long de la soirée, offrant au public un véritable moment de partage, de créativité et d'émotion. Cet événement est porté par le réseau d'acteurs jeunesse, CAF, Mission Locale, Théâtre Les Airs, Pays du Diwa, en partenariat avec l'Espace Jeune. Une soirée riche en créativité et en talent, à laquelle Air Diwa était présente pour immortaliser cette soirée haute en talent. Qui es-tu ?
15: Eh ben, je suis Kevin, je travaille à l'espace social et au sein de l'espace jeune. Je suis animateur de proximité sur de l'accompagnement de projets de jeunes de 11 à 25 ans.
14: Quel est ton parcours ?
15: Alors moi, je viens de la région lyonnaise. Je passais toutes mes vacances quand j'étais enfant chez mes grands-parents sur Die. Et après, j'ai un peu voyagé dans le Haut-Doubs et puis je suis revenu m'installer dans le Diwa, parce que voilà, rappelle des souvenirs d'enfance et tout ça, c'est un coin qui est plutôt chouette et calme, la verdure et du dynamisme. Et ben moi je suis ici aujourd'hui parce qu'on présente le Talent Show. Le Talent Show, en fait, c'est un événement où l'objectif c'est de valoriser tous les talents des jeunes du territoire. Et en partenariat avec le théâtre, qui nous met à disposition le théâtre, on propose la scène du théâtre pour les jeunes qui veulent présenter, que ce soit du cirque, de la danse, du chant, du rap, voilà, n'importe quel talent qui se joue sur scène, mais pas que. On propose aussi de montrer aussi, les talents artistiques, comme du dessin, de l'écriture. On a eu une année de la pâtisserie, voilà, tout talent est le bienvenu au Talent Show.
14: Et quel est l'objectif du Talent Show du coup ?
15: Eh ben, l'objectif c'est vraiment d'offrir aux jeunes une scène qui leur permet de pouvoir montrer tout leur talent, tout ce qu'ils savent faire en fait. Ce qu'on n'imagine pas non plus, parce qu'il y a des talents qu'on connaît et d'autres qu'on ne connaît pas sur le territoire. Et l'objectif, c'est ça. Et le deuxième objectif qu'on a, c'est aussi que les jeunes puissent découvrir le théâtre dans une autre place, pas en tant que spectateur, pas que spectateur, mais aussi en tant qu'acteur, en fait, et de se retrouver sur la scène devant un public. Et ça peut changer la donne, en fait.
14: Pourquoi ce projet ?
15: Alors ce projet, il est apparu parce qu'il y a quelques années déjà, l'Espace Jeune avait mis en place avec la cité scolaire, au sein de la cité scolaire, des scènes ouvertes régulières au sein de la cité scolaire et qui se sont arrêtées avec l'ESPA Jeune. Je sais qu'elles continuent avec la prof de musique de la cité scolaire. Et du coup, on s'est dit, bah, tiens, pourquoi pas le proposer sur un samedi entier et d'intégrer aussi les jeunes dans l'organisation en fait, de cet événement.
14: Depuis quand ça existe, le talent show ?
15: Alors le talent show, c'est la 3e édition cette année et on souhaite continuer encore plusieurs années et l'objectif il est d'intégrer de plus en plus les jeunes dans l'organisation jusqu'au final, pourquoi pas, que ce soit vraiment un événement organisé uniquement par les jeunes, pour les jeunes. Moi, je suis toujours chaque année impressionné par la qualité des numéros que proposent les jeunes et leur investissement et leur dynamisme et leurs envies en fait. Et on est toujours surpris par ce qu'ils peuvent nous proposer et nous offrir.
14: Merci beaucoup Kevin.
15: Merci à toi.
13: Bonjour et bienvenue pour la 3e édition du Talent Show où des jeunes vont venir nous présenter leurs talents. Et donc, on peut accueillir Kevin. Hein. Il nous vient de Valence. C'est un jeune rappeur indépendant. Vous pouvez sur le réseau. Alors déjà, est-ce que le Diwa, vous allez bien déjà? Alors, déjà, si vous me voyez en serviette, Portugal, c'est parce que, en fait, c'est pas parce que je suis sorti de la douche. C'est parce que j'ai très très peur des gens. Ouais, j'ai peur du regard des autres. Quand je vois toutes les têtes des gens là, ils sont en train de me juger, ils sont en train de me dire « Ouais, mais qu'est-ce qu'il faut en serviette et tout là, et qu'est-ce qu'il va nous faire? Il a peur des gens ou pas ?» Non, en fait, j'ai pas peur des gens, parce qu'aujourd'hui, je vais faire un concert de rap. Ouais. DJ, est-ce que tu peux envoyer le son, s'il te plaît?
16: Ok.
13: Ah. Ok, à mon signal. Ouais, ouais, ok. Vous êtes prêts ou pas? Ok, ça fait. Ah, ah. Ouais, ouais, ouais, ouais, ouais, ouais, ouais, ouais, ouais.

0: Le dis-moi, ils sont en quoi ?
1: Bah moi je m'appelle KDPM, donc je suis un artiste de Valence.
2: Tu fais quoi dans la vie ?
1: Bah là je suis un étudiant en deuxième année de BTS mec, en management économique de la construction à Adi. Là je viens de finir mes études, donc j'ai plus qu'à attendre les résultats en début juillet. Donc, voilà.
2: Pourquoi es-tu ici aujourd'hui ?
1: Bah parce qu'en fait je me suis rendu compte que l'environnement dans le Diwa est extraordinaire. Ça m'a déjà bah, la radio Diwa c'est grâce à vous aussi que je suis ici, parce que j'ai enregistré pas mal de sons dans votre studio. Et là, ce qui fait qu'aujourd'hui j'ai grave la motivation de faire des spectacles et tout.
2: Quel est ton talent ?
1: Moi mon talent c'est le rap. Avant tout, je suis un peu de style boom bap, l'afro, et que je vais le faire aujourd'hui sur scène.
2: Ça fait longtemps que tu pratiques ça du coup ?
1: Ça fait 3-4 ans que j'ai commencé à écrire, et ça fait un an et demi que j'enregistre des sons à la radio Diwa, et que je vais encore enregistrer par la suite dans les entours de Valence.
2: Qu'est-ce que tu vas présenter aujourd'hui ?
1: Bah, aujourd'hui je vais présenter un morceau qui s'appelle « Je ne vois pas les choses comme ça ». Donc je vais raconter un petit peu de quoi ça parle dans ce morceau. Ça parle en gros de plus de la détermination envers la société, parce qu'on vit dans une société qui est assez difficile aujourd'hui, notamment quand on est un étudiant, quand on est dans le monde du travail ou dans les entours, dans les villes urbaines je dirais, parce que la mentalité. Ouais.
2: Et c'est ton son à toi ?
1: Ouais, c'est mon propre son. Ce son-là, je ne l'ai pas mixé, c'était quelqu'un d'autre qui a mixé, mais c'est moi qui a composé là-dessus.
2: C'est plus par passion ou c'est pour un but professionnel ?
1: C'est plus par passion, mais aussi, ce serait aussi pour un but professionnel aussi. Ce serait cool d'avoir un débouché dans ce monsieur.
2: Ouais. C'est la première fois que tu montes sur scène ?
1: Non, ce n'est pas la première fois. J'ai déjà fait auparavant des open mic, notamment dans les MJC sur Valence. Mais en tout cas, ça fait partie de mes débuts.
2: Combien de temps ça t'a pris pour apprendre la musique, la composer et voilà.
1: Ça va être un peu compliqué de le dire, mais on va dire en année, je dirais à peu près à une année.
2: Et comment tu te sens avant de monter sur la scène ?
1: Bah, je me sens bien.
2: Merci.
1: De rien, c'était un plaisir.
0: Pour le deuxième numéro de notre deuxième partie, on va accueillir Yaël et Eloane qui vont nous présenter un numéro contenant du monocycle, de la guitare et du jonglage, tout ça à la fois. Et on peut les applaudir, mais pas tout de suite, parce qu'ils sont en train de ranger là.
3: Moi c'est Yaël.
4: Moi c'est Eloane.
3: Et on est des frères et sœurs qui habitent dans le Diwa et on est à l'option cirque de Di.
2: Qu'est-ce que vous faites dans la vie ?
3: Du cirque, de la musique.
4: Du diabolo, de la musique. Ouais. Voilà.
3: J'ai un peu de tout. Du sport dans la nature, du sport... tout ce qui est en rapport avec l'art finalement, je pense.
2: Ok, et vous êtes dans un lycée ?
4: Moi je suis en quatrième option cirque.
3: Moi je suis en première à Di.
2: Pourquoi vous êtes là aujourd'hui ?
3: On est là pour présenter le talent show. On n'était vraiment pas sûr de venir, mais on s'est dit que c'est l'occasion de faire un petit truc tous les deux. Du ouais. coup, voilà.
4: Là,
3: et puis,
4: il y a
3: comme on avait
4: une
3: tous
4: semaine,
3: les copains qui jouaient, on s'est dit, allez.
2: Quel est votre talent, du coup ?
4: Ouais, ça s'appelle talent show, mais on n'a pas de talent.
3: Globalement, c'est la guitare, le monocycle et le jonglage.
4: Et voilà.
2: Okay.
3: En tout cas, c'est ce qu'on a présenté.
2: Ça fait longtemps que vous faites ça ?
3: Ouais, très longtemps, je pense.
4: Ouais. Ouais.
3: Peut-être depuis un peu toujours.
4: Ouais.
3: Je sais pas, enfin, c'est pas très clair. Vraiment depuis un an.
4: Moi,
3: mais
4: moi
3: après,
4: aussi. Depuis le début de l'année, je bosse vraiment. Mais sinon, ça fait longtemps que je pratique un peu. Et vaguement.
2: Ok. Et c'est par passion ou c'est plus pour un but professionnel dans la vie ?
3: Les deux. Enfin, ça, c'est dans l'ordre. C'est une passion. Donc, on va se dire que c'est un but professionnel dans la vie.
4: Ouais, je suis d'accord.
2: Est-ce que c'est la première fois que vous montez sur scène ?
3: Non.
4: Non.
3: Non. Non.
4: Non.
2: En combien de temps vous avez pu monter ce numéro du coup ?
4: 10 minutes.
3: Une heure ?
4: Je vous crois pas.
3: Une heure, je pense.
4: Non, c'était vraiment...
3: En tout cas, la création du numéro, peut-être un quart d'heure, et ouais. La répétition a dû durer 40 minutes.
2: Ouais. Okay. Et comment vous vous êtes senti avant de monter sur scène?
3: Très très détendu. On avait un peu oublié qu'on montait sur scène en fait.
4: On était en train de regarder les autres, puis on s'est dit, ah ouais, c'est vrai, il faut qu'on joue. Et on a joué.
2: Et du coup, après être monté sur scène, comment vous vous êtes senti?
3: Bah, trop bien, parce qu'on a réussi. Enfin, souvent, le fait de monter sur scène, t'as le public qui est avec toi et tout ça, du coup, ça fait vachement du bien. Et puis, tu te dis que t'as réussi alors qu'on n'avait rien prévu, on savait pas ce qu'on allait faire.
4: Oui, tu ressors.
3: Du coup, tu te dis, c'est bon.
4: Un peu fier, quoi.
2: Et pour les personnes qui hésiteraient à monter sur scène, qu'est-ce que vous leur direz?
3: Une fois que tu y es, c'est bon.
4: Ouais.
3: Comme dirait une personne avec qui j'ai fait un stage de clown, il disait, il faut être optimiste. Et quoi qu'il en soit, il faut que tu acceptes ce qui t'arrive avec le public. Et là, il y a tout qui va bien se passer.
4: Je dirais que oui, c'est le truc de monter sur scène qui est compliqué. Une fois que tu y es, c'est bon. Ça passe.
2: Et est-ce que vous êtes content de vous, du coup?
3: Carrément.
4: Ouais.
3: C'est la première fois qu'on arrive à faire un truc à deux. Parce que du coup, souvent, on fait des projets avec les copains et tout ça. Mais là, entre frères et sœurs, c'est la première fois.
4: C'est cool.
3: Donc c'est cool.
2: Ah, vraiment, félicitations. Et pour finir, est-ce que vous avez une parole libre? Un truc à transmettre, un truc à dire?
4: Les champignons.
3: On aime les champignons et vive la vie.
2: Ok, une dernière.
4: La champignon, c'est un peu bizarre quand même.
2: Si vous pouviez monter sur scène avec un ou une artiste, ça serait qui?
4: Alors là?
3: Waouh. Je sais pas, monter sur scène.
4: Je connais pas trop d'artistes en vrai. Artiste de cirque ou?
2: Pas n'importe. Quelqu'un que vous admirez ou que vous appréciez.
3: Je sais pas.
4: Frosty Ciseau, c'est un dessinateur de canards. Voilà, j'aimerais trop être avec lui.
2: Merci beaucoup et encore félicitations.

conclure cette deuxième partie de Talent Show, on va accueillir Luc qui va nous faire un numéro de DJ. Donc il va jouer de la musique, plusieurs styles, c'est assez varié. Et je lui laisse la place.

0: Je m'appelle Luc.
1: Ok. Qu'est-ce que tu fais dans la vie actuellement?
0: Je suis étudiant et DJ et producteur et ingénieur son. Je suis sur Die et Valence. Aujourd'hui, je suis là parce que je passe mon week-end à Die et que je suis là aussi pour le talent show qui s'est organisé aujourd'hui. Et je remercie beaucoup aux organisateurs de le CDD et du festival. Mon talent, c'est d'être producteur rapidement. Je produis vraiment rapidement. Et je mixe devant des personnes et je trouve ça vraiment incroyable de mixer devant des énormes gens et tout. Merci beaucoup.
1: Ça fait longtemps que tu fais ça?
0: Ça va faire bientôt 2 ans, ça fait 1 an et demi, donc voilà, je finis mes études et après je me lance directement dans le DJing.
1: Et qu'est-ce que tu nous as présenté aujourd'hui?
0: Aujourd'hui, je vous ai présenté 3 sons différents styles en faisant des transitions qui sont à peu près justes en tempo, même si le tempo n'était pas du tout juste, mais personne n'a remarqué parce que personne lit mon écran, évidemment. Et je vous ai présenté de la dub, du reggae et de la électro.
1: C'est la première fois que tu montes sur scène?
0: C'est pas vraiment la première fois parce que avant je faisais des scènes ouvertes. Ça veut dire que entre les transitions et les chaînes, entre les changements de plateau, scène verte, je faisais la musique, donc voilà. Ouais.
1: En combien de temps t'as monté ton DJ set?
0: J'ai fait quelques petites modifs, sinon j'avais fait ça il y a 5-6 mois, peut-être 4, je sais pas. Ça a été il y a très longtemps. Donc,
1: Et comment tu t'es senti avant de monter sur scène?
0: Très stressé, comme tous les DJ qui passent sur scène, j'étais très très très stressé.
1: Et après du coup, comment tu t'es senti?
0: Ah, j'étais complètement heureux, j'étais complètement soulagé de faire ça. Voilà.
1: Pour les personnes qui hésitent à passer sur scène, tu leur dirais quoi?
0: Aux personnes que je leur dirais de passer sur scène, n'ayez pas peur, personne ne va vous juger parce que s'ils jugent, bah, ils se font exclure de la scène. Voilà. Et montez sur scène parce que c'est très important. Et si vous faites votre passion de la musique, faites-en-ci parce que c'est incroyable de faire de la musique. J'ai toujours adoré faire de la musique, toujours aimé faire Tomorrowland ou faire des trucs comme ça. Voilà.
1: Et est-ce que tu es content de toi?
0: Je suis très content de moi. Ouais, tout
1: à fait. Est-ce que tu as une parole libre, quelque chose à transmettre aux autres?
0: Si, partagez vos passions, hein, surtout partagez vos passions, faites-en-ci votre métier ou quelque chose dans la sorte et soyez heureux dans la vie.
1: Et dernière question, si tu pouvais partager la scène avec quelqu'un, ça serait qui? Un artiste, une personne?
0: Avec mon ami KDPM et mon frère qui est Lucas qui vient juste apparemment de venir juste à côté de nous.
1: Merci.
2: Donc maintenant, on va assister à un numéro de guitare et de chant qui sera interprété par Lila et Pimprenel. Donc Lila à la guitare et au chant et Pimprenel au chant. Je vous demande de les accueillir s'il vous plaît.

0: faites-vous ?
1: Eh ben, Prunel.
0: Et Lila.
2: Qu'est-ce que vous faites dans la vie ?
1: Bah, on est au lycée, Adi, en général.
3: Elle est en terminale et moi, je vais passer en première, là.
2: Pourquoi êtes-vous ici aujourd'hui ?
3: Pour s'amuser d'abord, puis aussi pour montrer ce sur quoi on a travaillé.
2: Quel est votre talent ?
1: On va chanter.
3: Je fais de la guitare.
1: Voilà.
2: Okay. Du coup, tu fais de la guitare et toi, Pimprenel, tu fais du chant.
1: Je
2: chante. Ok. Ça fait longtemps que vous faites ça ?
3: Moi, oui. Bah, la guitare, j'ai commencé cette année, mais le chant depuis toute petite.
1: Ouais, pareil. Mais on était à la chorale. Oui, c'est ça, on chantait déjà depuis bébé.
3: La cour.
1: Oui.
3: Ah, c'est vrai.
2: Qu'est-ce que vous allez présenter aujourd'hui ?
1: Deux chansons. On a La Tendresse de Bourvil et Somewhere Only We Know de Kéane.
2: C'est plus par passion ou à but professionnel ?
1: Non, par passion.
3: Moi, je vais peut-être t'en faire une profession plus tard. Oui. Mais...
2: C'est la première fois que vous montez sur scène ou pas ?
1: Non, pas on a fait le talent show l'année dernière.
3: Oui.
1: Et après,
3: on a fait d'autres, trucs
1: on a fait d'autres différents spectacles et tout.
2: En combien de temps vous avez monté votre numéro, votre scène ?
1: On s'est décidé vite fait sur des chansons.
3: Hier soir,
1: et on a. Ouais, voilà.
3: La guitare, c'est un peu long
1: c'était
3: d'apprendre.
1: Pas très sérieux. Ouais. Mais ça va.
3: La guitare, c'est plus long d'apprendre, mais franchement, pour l'organisation, on a fait ça hier soir.
2: Comment vous vous sentez avant de monter sur scène ?
1: Très stressée. Beaucoup de trac, mais en vrai, après sur scène, c'est cool. Quoi.
3: Ouais. Moi, je pense que là, ça va, mais c'est sur le moment où je vais arriver, je vais être en mode.
2: Félicitations et merci beaucoup.
1: Merci.

0: Qui es-tu ?
1: Je suis Erika, je suis éducatrice à l'Espace Jeune en prévention spécialisée et je travaille avec mes collègues, on est 5 à l'Espace Jeune, voilà, avec des animateurs, animatrices.
0: Et quel est ton parcours ?
1: Mon parcours, j'ai un diplôme d'éducatrice spécialisée, ça fait très longtemps que je travaille en protection de l'enfance et ça fait 2 ans que je travaille à l'Espace Jeune en prévention, voilà, pour la première fois.
0: Et ça fait longtemps que tu travailles à l'Espace Jeune ?
1: 2 ans.
0: Pourquoi es-tu ici aujourd'hui ?
1: Eh bien parce qu'aujourd'hui il y a le talent show. On est avec pas mal de jeunes qui nous présentent leurs compétences artistiques. On a du chant, on a de la danse. Qu'est-ce qu'on a encore ? On a du hip-hop, on a du mix. On a plein de choses. Je n'ai plus la liste en tête là. Voilà. Donc en partenariat avec le Théâtre des Arts. Et donc on a Laurent du théâtre qui fait les prises de son, de lumière avec les jeunes. Enfin du coup c'est très professionnel et c'est une belle occasion de pouvoir se produire sur une belle scène.
0: Quel est l'objectif du talent show ?
1: Le talent show c'est que les jeunes s'amusent, fassent découvrir leur talent, leurs compétences et qu'ils prennent confiance en eux parce que du coup c'est quand même hyper stressant. Ils ont le trac et moi je les comprends. Et à chaque fois, donc là c'est la 3e édition me semble-t-il, moi je suis vraiment admirative parce qu'ils font des trucs super, là on a du cirque aussi, des sangles, ils sont stressés mais c'est incroyable et c'est une belle occasion en tout cas de pouvoir expérimenter dans des conditions professionnelles presque. Pourquoi ce projet ? À mon avis, pour que les jeunes passent un bon moment. Et il faudrait peut-être plus questionner les personnes qui sont là depuis le début, qui sont à l'initiative du projet.
0: Depuis quand ça existe ?
1: Eh bien, 3 ans, il me semble. Voilà, que le talent show, c'est la 3e édition cette année.
0: Et est-ce que tu as une parole libre pour parler un peu de ce qui se passe, de féliciter les jeunes, des choses comme ça ?
1: Eh bien, la parole libre, moi, ça va être éclatez-vous, lâchez prise, faites-vous confiance et étonnez-nous, comme toujours.
0: Merci.
1: Merci, Laïna.
2: Donc, pour finir cette soirée du talent show, on va accueillir le groupe Nightfall, qui est un groupe de K-pop de 8 personnes, où sera un registre différent du groupe d'avant. Voilà. À plus.

0: Du coup, on s'appelle Nightfall. On est un groupe de danse Adi depuis maintenant 3 ans. Et majoritairement, on reprend des covers de K-pop, qui est un style de danse et de musique qui vient de Corée du Sud. Lilou,
1: Milena,
2: Maëlie
3: et Paul.
4: Okay. Qu'est-ce que vous faites dans la vie ?
1: Du coup, on est lycéens. Nous trois, on est dans un lycée de danse et Maëlie aussi.
4: Qui est où ?
1: À Grenoble, à Saint-Denis.
4: Pourquoi êtes-vous ici aujourd'hui ?
1: Pour présenter du coup, ce qu'on a fait toute cette année en danse, notamment en K-pop. Et voilà.
4: Ça fait longtemps que vous faites ça ?
3: Non, moi ça fait 3 ans personnellement, après ça dépend des gens.
0: Pour la K-pop, ça fait 3 ans aussi.
1: Pareil.
4: Qu'est-ce que vous allez présenter aujourd'hui ?
1: Du coup, on va présenter un show de 10 minutes avec, je crois, plus de 4 danses.
3: À peu près.
1: À peu près 4 danses, voilà. Et on a préparé ça depuis une petite année.
0: Avec des transitions de malade mentaux.
1: Mais oui, c'était juste pour s'amuser. On n'a pas fait quelque chose. On a plus.
4: C'est plus pour amuser.
1: Voilà, c'est ça, pour s'amuser.
4: Est-ce que c'est plus la danse, c'est plus par passion ou c'est pour un but dans la vie ?
1: On sait pas encore.
0: Pour l'instant, je dirais que c'est par passion. Ouais. On aime juste danser, ça nous fait du bien. Et on verra pour le futur.
1: Ouais, surtout Adi, on peut pas vraiment avoir quelque chose.
2: Ça dépend aussi peut-être de certains membres du groupe. Il y en a peut-être qui sont là par pure passion. Il y en a peut-être qui aspirent à plus.
4: En combien de temps vous avez pu monter ce numéro ?
0: On a une organisation très catastrophique, on va dire, et chaotique. Donc en réalité, je ne sais pas du tout.
1: Non, elle rigole, on a une super belle organisation, tout est super. Non mais juste on est un peu chill quoi, on apprend les chorés chez nous. Et en général pour se caler tous ensemble, on met bien 2 mois. Et avec toutes les chorés, transition, tout ça, on met en tout, si on regroupait tout, je pense qu'on mettrait 5 mois.
3: Mais et avec des entraînements une fois par semaine ou une fois toutes les 2 semaines. Donc,
4: Et comment vous vous sentez avant de monter sur scène ?
1: Ça dépend vraiment des gens.
0: Ça va.
4: Et vous en général, vous ?
0: Ça va.
1: Moi, je suis pas très stressée. Moi, ça va aussi.
3: C'est toujours un plaisir de remonter sur scène. En plus, on commence à être un peu habitué. C'est la 3e année, donc ça fait trop plaisir.
4: Merci.

0: félicitations déjà.
1: Merci beaucoup.
0: Comment vous vous sentez après la scène du coup ?
2: Fatiguée.
3: Ouais, fatiguée mais contente quand même de ce qu'on a fait.
0: Pour les personnes qui hésiteraient à montrer sur scène, qu'est-ce que vous leur direz ?
3: Bah franchement, comment dire ? Bah foncez, enfin, là il n'y a aucun enjeu. C'est, si vous voulez monter sur la scène, je pense que le talent show c'est une super idée parce que il n'y a pas de pression, il n'y a pas d'enjeu.
0: Si vous pouvez monter sur scène avec une personne, n'importe quel artiste, ça serait qui ?
2: Artiste ?
0: Ouais.
2: Billie Eilish.
3: Bilal Hassani.

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salut à vous tous, c'est Live Addict en été, la chaleur c'est pas toute l'année, c'est là maintenant et on va s'écouter une bonne heure de musique comme d'hab, hein, de musique progressive avec des nouveautés, des choses qui m'ont interpellé comme ce patronyme EDO qui est en fait le claviériste de Flamborough Heads et de Trions. Qui est sont deux formations néerlandaises. Intéressant, un album instrumental de haute volée qui, franchement, d'écoute en écoute, vous fait passer dans l'histoire de la Seconde Guerre mondiale, du nucléaire, Hiroshima et autres, sont présentes sur des thèmes qui sont plus que écoutables parce qu'ils sont prenants. Plus vous les réécoutez, plus votre horizon s'élargit. Et ce sera suivi par le nouvel album de Cellular Noise, cette formation de Milan qui revient avec un album tout neuf. Le dernier était en 2017. Il s'appelait Nautilus et cet album, comme d'habitude, parle des expériences des êtres qui sont piégés dans leur propre esprit, prisonniers de leur construction mentale rigide, qui sont façonnés par la peur et l'auto-illusion. L'album, comme les deux précédents, est d'un niveau plus qu'élevé. Donc je vous fais écouter ces deux nouveautés. EDO, suivi de Cellular Noise. 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

EDO avec Wanassi, suivi du groupe milanais Cellar Noise avec Wasted Potential. Steve Hackett est de retour, il sort des albums régulièrement, mais ici, il aime les associations. Il y a celles qui n'ont pas été très réussies au cours du temps. Dans les années 80, il y a eu Steve Hackett avec Steve O et la formation boursouflée qui était GTR, qui n'avait aucun intérêt. Une sorte de mélange de Asia, de bas de gamme avec Mr. Big, un truc assez insupportable et des choses très réussies comme Squawkette, qui est Steve Hackett avec Mr. Chris Squire, le regretté bassiste de Yes. Les compléments, c'est Steve Hackett avec Jabbe, plus vers une sorte de world jazz qui est intéressante. Et ici, l'association qui n'est pas improbable, c'est un fan de Hackett qui est Monsieur Steve Rotary, le guitariste de Marillion, qui s'associe avec Hackett, ou Hackett s'associe avec Rotary pour un album à paraître qui s'appelle The Roaring Waves, dont deux morceaux ont été édités en attendant la parution le 26 août. Et le morceau que nous allons écouter, c'est The Black Sea.

Or, au mois d'août, on poursuit cette émission avec les Anglais de Third Quadrant. En 2024, ils publient l'album Universal Cycles, un album plus qu'intéressant. Ils se sont forgés une réputation au cours du temps pour offrir une musique qui est riche, qui enveloppe, qui est construite, dont les attaques sont uniques. Il y a deux claviers, enfin deux synthés, un batteur, un bassiste, un guitariste et une voix. Pas mal la voix, pas mal la voix. Pour un album que sincèrement je vous conseille, il est paru en 2024 et il s'intitule Universal Cycle. Le morceau qu'on va bientôt écouter c'est Relentless, mais juste derrière il y aura les vétérans, les vieux briscards, ceux qui un peu comme les ampoules en fin de vie éclairent une dernière fois très très fort, et ça pendant un petit bout de temps pour marquer l'histoire et le temps. C'est le nouvel album de Deep Purple et cet album s'intitule Splat. Ian Gillan, le chanteur, le dit lui-même, c'est une formation actuelle qui reflète pleinement ce que serait une version très contemporaine du groupe tel qu'il existait dans les années 70. Il y a une pêche incroyable sur cet album, tout est joué live. C'est enregistré par le producteur Bob Ezrin qui a enregistré Kiss, Pink Floyd, Lou Reed, Alice Cooper. C'est pas loin d'être un incontournable, c'est sec, c'est puissant. Très très loin de ce que nous offrent les Rolling Stones avec le nouvel album. Ici, Deep Purple, franchement, ils ont pris un regain de jeunesse. Et je vous fais écouter le morceau qui s'appelle Diabolo. Dans un premier temps, Third Quadrant avec Relentless, suivi du nouveau Deep Purple. Et ce morceau coup de poing qui est Diabolo.

un sec comme une trique, c'était Diabolo de Deep Purple. Plantoid, deuxième album, Flair, c'est le nom de cet album. Le premier était excellent, mélange de matrock et d'expérimentation sonore sur une trame de rock progressif. Ils ont affiné leur système. Le premier album était remarquable et reconnu, un peu comme si c'était le meilleur groupe de prog d'il y a deux ans en Angleterre. Et ici, franchement, on va trouver du shoegaze, on va trouver les racines matrock comme d'habitude, et puis la voix de Chloé Spences, qui est en même temps guitariste de cette formation, est sublime. Morceau calme pour cet extrait de cet album Flair, c'est le morceau « Good For You ».

Plantoïde avec le morceau Good For You. On va pas se quitter tout de suite, mais on va s'écouter une longue plage. Une longue plage, c'est Sky of Ant. C'est une formation de Oslo, en Norvège. Deuxième album, le premier m'avait attiré, mais ici, alors là, chapeau bas. Parce que c'est un album plein de surprises. À l'écoute du morceau, ben vous êtes, c'est le cas de le dire, surpris, vous vous attendez à rien. Ou si vous attendez à quelque chose, ben c'est jamais ce que vous allez obtenir. On peut dire que ben il y a des facettes complémentaires dans le groupe de Sky of Ant où ils vont mélanger ce côté qui est brut, dynamique, avec des choses qui sont plus atmosphériques, avec je veux dire des inspirations qui sont jazz, le tout teinté dans du métal, avec une intensité, une innovation spectaculaire. Donc, c'est rare que je mette un morceau de 16 minutes, surtout un morceau qui n'est pas connu. Mais on va clôturer ce Live Addict avec cette beauté. J'espère que vous allez l'apprécier. Earth of Woods, extrait de ce nouvel album. Ce nouvel album que vous pouvez trouver sur Bandcamp, parce que c'est quand même une référence Bandcamp sur ces morceaux, sur ces groupes pas toujours connus, qui sont en devenir et qui sont excellents. Red Sun Leaves, c'est le nom de cet album et le morceau, donc je vous en ai fait part, c'est Earth of Woods. Et on se retrouve la semaine prochaine pour de nouvelles aventures dans Live Addict. Allez, salut, ciao, à bientôt.

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3: Fanny Baye.
2: À la une, plus d'un mois après un premier décret annulé par la Cour suprême, Donald Trump revient à la charge. Le président états-unien s'attaque à nouveau au droit du sol américain, avec en ligne de mire cette fois empêcher le tourisme des naissances. On en parle en détail dès le début de ce journal. Nous serons aussi en France où la mortalité infantile inquiète. Un nouveau rapport met en lumière les lacunes gouvernementales en matière de politique de santé publique. Constat, 4 bébés sur 1000 décèdent avant leur premier anniversaire. Et puis on vous emmène dans les rues d'Abidjan à la fin de cette édition. Les réactions après cette annonce de transfert dans le monde du ballon rond. L'Ivoirien Yann Diomandé a signé un contrat de 7 ans au Real Madrid. Le droit du sol, je vous le disais en titre à nouveau, dans le viseur de Donald Trump, plus d'un mois après l'annulation par la Cour suprême de son décret, le président états-unien persiste. Cette fois, il s'attaque à la pratique dite du tourisme de naissance. Les précisions de Lubna Anaki.
4: Donald Trump ne s'en cache pas. Il n'a toujours pas digéré le revers que lui a infligé la Cour suprême il y a un peu plus d'un mois en annulant son décret pour la suppression du droit du sol.
5: Je pensais qu'on allait gagner à la Cour suprême, mais on a eu une mauvaise décision. C'est injuste et notre pays en paie le prix. Nous allons donc y mettre fin différemment.
4: Le président a donc signé un nouveau décret visant à mettre fin au tourisme de naissance qui consiste pour des étrangères à venir accoucher aux États-Unis afin que leur enfant soit américain. Un phénomène très inquiétant, dit Stephen Miller, l'architecte de la politique anti-immigration de Donald Trump.
6: Les gens viennent ici en prétendant être des touristes. Ils disent vouloir aller à Disneyland, alors qu'ils sont ici en réalité pour accoucher, pour que leur enfant soit américain et qu'il puisse bénéficier des avantages sociaux et de tous les droits qui sont réservés aux Américains.
4: En réalité, ce phénomène reste très marginal aux États-Unis selon les experts, mais pour Donald Trump, qui à 3 mois des élections de mi-mandat est empêtré dans une guerre impopulaire avec l'Iran et qui voit sa cote de popularité au plus bas, revenir à l'un de ses thèmes de prédilection, celui du droit du sol, c'est tenter de recentrer le débat sur un dossier auquel tient une grande partie de sa base électorale. Lubna Anaki, New York, RFI.
2: Et au sujet des négociations entre Washington et Téhéran, justement, Donald Trump a assuré que les discussions se passaient bien. Le détroit d'Ormuz, verrouillé par l'Iran depuis le début de la guerre, pourrait bientôt rouvrir, à en croire le président états-unien. Et c'est dans ce contexte que les dirigeants saoudiens, turcs et pakistanais se réunissent aujourd'hui à Jeddah. Le président turc, Recep Tayyip Erdogan, est arrivé il y a un peu plus d'une heure en Arabie saoudite. Objectif de ce sommet, sceller le rapprochement avec un accord de défense. L'Arabie Saoudite, pendant ce temps, silencie un peu plus les voix dissidentes sur les réseaux sociaux. De plus en plus de comptes sont bloqués à la demande des autorités de Riyad. Al-Qasd, organisation saoudienne de défense des droits humains, recense 65 comptes d'opposants bloqués par le réseau social X depuis le 13 juillet dernier. Et avant X, Meta, la maison mère de Facebook, avait fait de même en obéissant ainsi à une demande du pouvoir saoudien. Guilhem Deltey.
7: Depuis des années, Ranem El Mansarir attaque frontalement le pouvoir saoudien. Dans cette vidéo, l'opposant dénonce la corruption du prince héritier et le traite de salaud, fils de salaud. En mai, YouTube l'a informé que ces deux chaînes sont désormais coupées en Arabie Saoudite. Motif invoqué, des plaintes déposées par une entité gouvernementale. Mais pour Yahya Asiri, qui a créé Al-Qasd, une organisation saoudienne de défense des droits de l'homme, l'argument juridique ne tient pas.
8: Bien sûr, la législation saoudienne interdit de critiquer le roi, la famille royale ou le prince héritier. Mais ce que nous disons à toutes ces plateformes, c'est qu'elles sont basées aux États-Unis ou en Europe. Elles doivent donc respecter les lois en vigueur dans ces pays. Elles doivent également respecter le droit international en matière de droits de l'homme.
7: Ces opposants saoudiens vivent désormais à l'étranger, mais leur voix continue de déranger les autorités de Riyad, estime Yahya Asiri.
8: Nous voulons que les responsables des violations de la loi et de la corruption dans le pays soient amenés à rendre des comptes. C'est pourquoi nous voulons que la population nous écoute et en bloquant l'accès à nos comptes, compte, cela devient très difficile.
7: La censure des réseaux sociaux n'est pas nouvelle, estime Yahya Assiri. Le militant dénonce la mise en place d'algorithmes rendant aussi moins visibles les publications de son organisation. Depuis le rachat de Twitter par Elon Musk, il estime qu'Alcast a perdu 20% de ses abonnés.
2: L'actualité dans la région, c'est aussi la mort d'au moins 3 membres des forces yéménites. Nouvelle attaque de drones des Houthis aujourd'hui dans le centre du pays. La veille, au moins 58 soldats avaient déjà été tués par le groupe rebelle qui a visé les forces gouvernementales et des cibles en Arabie Saoudite. Des représailles à un important renforcement militaire saoudien, selon le porte-parole du groupe. C'est le plus lourd bilan depuis la trêve de 2022 entre les deux camps. 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La France fait face à un constat alarmant. 4 bébés sur 1000 y décèdent avant leur premier anniversaire. Ce sont les données recensées par l'Inspection Générale des Affaires Sociales dans un rapport publié mercredi dernier. Ce qui fait de la France l'un des mauvais élèves de l'Union Européenne. Le pays se situe à la 23e place sur les 27 États européens selon une étude de l'Institut National d'Études Démographiques. Et selon le nouveau rapport de l'IGAS, donc, il y a en France une augmentation continue et grave de la mortalité infantile depuis 15 ans. Sarah Rodriguez.
9: Les raisons sont multiples, des complications liées à l'âge des femmes enceintes plus avancées, à l'augmentation des pathologies maternelles comme l'obésité, mais aussi à la précarité socio-économique qui éloigne les femmes des soins. D'après Claire Walker, coprésidente de l'association des sages-femmes orthogénistes, l'une des clés, c'est mieux encadrer les grossesses.
10: Prévenir plutôt que guérir, hein, vous connaissez cette phrase. Et le travail de prévention, c'est un travail qui doit être instauré de façon beaucoup plus profonde et ancrée que ce qui est le cas maintenant, c'est-à-dire qu'on est beaucoup sur le curatif, beaucoup sur le traitement, mais on n'est pas assez dans la prévention.
9: Le rapport pose une autre question, celle de la fermeture des petites maternités, mais l'inspection n'a pas réussi à faire le lien avec la mort périnatale. Le rapport donne aussi des recommandations adressées au ministère de la Santé en janvier 2026, mais jusqu'ici passées sous silence.
2: Les explications de Sarah Rodriguez. Et dans le sud-ouest de la France, en Gironde, le ministre du Tourisme croit à une reprise de l'activité touristique. Serge Papin assurait aujourd'hui sur Ici Gironde, je cite, « La Gironde est meurtrie, mais elle est debout. 220 000 personnes, dont de nombreux touristes, avaient dû être évacuées en raison du méga-feu qui a ravagé plus de 40 000 hectares. Le chef du gouvernement, Sébastien Lecornu, se rendra dans le département avec plusieurs ministres dans 10 jours, le 17 août. Et les flammes continuent par ailleurs à brûler le sud-est du pays. Plus de 100 pompiers toujours mobilisés dans l'Aude pour surveiller le feu fixé. Dans la Drôme, environ 270 hectares parcourus et des conditions météorologiques peu favorables. 8 départements de la région maintenus en vigilance orange canicule aujourd'hui par Météo France. Du football pour refermer cette édition avec ce nouveau transfert le plus cher de l'histoire du Real Madrid. 140 millions d'euros pour faire venir Yann Diomandé. L'ivoirien de 19 ans, tout droit venu de Leipzig, a signé un contrat de 7 ans dans le club madrilène où l'attaquant évoluera aux côtés de Kylian Mbappé. De quoi réjouir les Abidjanais que notre correspondant Molamine Si Savané a rencontré.
11: Je pense que c'est une très bonne nouvelle pour la Côte d'Ivoire, pour le public sportif ivoirien. Et je pense que ce sera le plus gros transfert. C'est avec beaucoup d'émotions que nos prières l'accompagnent pour qu'il puisse être performant, il puisse vraiment s'exprimer au Real Madrid.
12: Sa présence au Real Madrid, c'est pas un cadeau qu'on lui fait, c'est parce qu'il a la qualité. Et José Mourinho a vu en lui cette qualité-là. Donc à lui de prendre conscience tout simplement de jouer libéré, de jouer son football comme il a fait dans les clubs précédents, notamment Leganés.
13: C'est une très grande fierté pour la Côte d'Ivoire de voir un de ses jeunes joueurs évoluer dans une très grande équipe. Nos joueurs ont du mental, donc je pense qu'il a les épaules pour, il a les capacités pour et Dieu l'accompagnera.
14: Je faisais partie de ceux qui était un peu déçu parce que j'ai encore en mémoire le transfert manqué de Serge Michel au Barça. Aujourd'hui, ça a failli être Yann Diomandé. Heureusement que tout finit bien. Je pense qu'il a la tête libre pour pouvoir donc exprimer son talent.
12: Il y aura des critiques à la moindre contre-performance et c'est pourquoi il doit s'entourer également d'une équipe professionnelle, de psychologues. Et je vous assure que les premiers démarrages de Yann Diomandé sous le maillot du Real Madrid va entraîner tout le monde pour pouvoir monter en puissance.
2: Voilà les réactions d'Abidjané au transfert de Yann Diomandé au Real Madrid. Propos recueillis par Molamine Si Savané. Enfin, le président de la Fédération internationale de football, toujours dans la tourmente, la fédération norvégienne demande aujourd'hui la démission de Gianni Infantino. La veille déjà, l'Union des associations européennes avait annoncé maintenir son boycott des compétitions de la FIFA. Au cœur de cette protestation, le projet controversé d'ouvrir l'instance mondiale à des investisseurs privés, projet entre-temps abandonné par le dirigeant de 56 ans. C'est ainsi que se referme cette édition. Merci à vous d'être à l'écoute de RFI. 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Et à suivre sur la radio du monde, 8 milliards de voisins avec Juliette Brault.
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2: Bonjour, aujourd'hui pour les autres voix de la presse, nous recevons Charlotte Clavreul. Bonjour Charlotte.
3: Bonjour.
2: Charlotte, tu es directrice exécutive du Fonds pour une presse libre. Est-ce que tu peux nous expliquer un petit peu comment est-ce que tu es arrivée au Fonds pour une presse libre? C'est un fonds qui a été créé de mémoire fin 2019, début 2020?
3: Oui, tout à fait. Alors moi, je suis arrivée en mars 2020 pour prendre la direction donc, du Fonds pour une presse libre. C'est une structure à but non lucratif. C'est un fonds de dotation qui a été créé par les cofondateurs et de Mediapart et l'équipe salariée de Mediapart pour réaliser deux objectifs. Le premier, qui était le plus important, c'était de sanctuariser le capital de Mediapart, donc au sein du Fonds pour une presse libre. Donc le capital de Mediapart depuis fin 2019 est totalement indépendant, il est non cessible et on ne peut pas spéculer dessus. Cette première mission ayant été réalisée, la deuxième mission du Fonds pour une presse libre, c'est la défense du pluralisme de la presse, de l'indépendance du journaliste et de la liberté de l'information. C'est une mission qui, pour la première fois, a été reconnue mission d'intérêt général par l'administration française. Donc, nous sommes le premier fonds presse en France, et nous avons maintenant 5-6 ans d'existence. Voilà. C'est un fonds donc qui comporte une toute petite équipe, puisque alors pendant 5 ans, j'ai été la seule salariée permanente, et depuis septembre de cette année, j'ai une Chloé Tridera à mes côtés, qui est responsable de la communication et de l'événementiel au FPL. On essaye de développer cette mission de protection et de défense du pluralisme de la presse autant que faire se peut, à savoir, tout d'abord, on a une mission de soutien en fait à la presse indépendante, donc à l'écosystème de la presse indépendante en France, mais également en Europe. On peut soutenir tout média indépendant dès lors que son siège est enregistré dans l'espace économique européen. On accorde des aides financières aux médias indépendants qui candidatent à nos appels à projets. Donc, soit on verse des subventions à des médias qui nous présentent des projets d'innovation éditoriale. Donc, c'est souvent des enquêtes au long cours, alors qui peuvent demander des développements techniques secondaires, mais le projet principal est un projet d'innovation éditoriale. Et jusqu'à maintenant, les subventions tournaient autour de 15 à 20 000 euros. Et nous accordons des avances remboursables. Donc, ce sont en fait des prêts, des avances de trésorerie, donc des prêts qu'on accorde pour des sommes beaucoup plus importantes, à hauteur de 40, 50, voire 60 000 euros. Et cela concerne des projets beaucoup plus structurants, beaucoup plus gros. Donc, ce sont des gros développements techniques, des développements commerciaux, marketing, comme par exemple la refonte d'un site internet ou la refonte d'un système d'abonnement qui implique des gros développements techniques. Et à ce jour, nous avons donc accordé plusieurs avances remboursables. Ce qu'il faut dire, c'est qu'en fait, ces avances remboursables sont intéressantes et pour les médias indépendants, mais également pour le FPL, puisque c'est de l'argent que nous prêtons à taux zéro. Nous avons aucun taux d'intérêt appliqué, bien évidemment, puisqu'on se veut pas être un établissement, on va dire bancaire, sans demande de garantie, avec une franchise. Donc, les médias nous remboursent qu'à partir de la troisième année et on s'accorde entre nous pour les modalités de remboursement. Donc, ça, c'est intéressant pour les médias, parce que ça débloque tout de suite des grosses sommes, et c'est intéressant pour le Fonds pour une presse libre, puisque c'est de l'argent qui revient au sein du FPL et qui, à terme, permet de financer de nouveaux projets de presse indépendante. Et donc, à ce jour, nous avons versé 1 million d'euros d'aide financière à plus d'une quarantaine de médias indépendants en France.
2: Vu qu'on parle économie, je pense qu'il est quand même important de préciser que de par le placement du capital de Mediapart, le fonds pour la presse libre s'autofinance entre guillemets sur les dividendes du fonds qui permettent justement de financer le fonds pour une presse libre, et que tous les dons faits par les particuliers pour soutenir la presse indépendante sont reversés, justement, via tout ce que tu viens d'expliquer, aux médias. Il n'y a pas de frais de fonctionnement qui sont pris sur les dons faits par les particuliers.
3: Exactement, tu as tout à fait raison. Donc une partie en fait des dividendes que Mediapart fait remonter chaque année via la holding qui est la Société pour la protection de l'indépendance de Mediapart, il y a une partie de ces dividendes qui remonte au fonds pour une presse libre. C'est l'équivalent de 110 000 euros par an qui couvre le montant des frais de fonctionnement en fait du FPL. On a des faibles coûts de fonctionnement puisque on est une toute petite équipe, je le disais, on est 2 salariés. Et donc, c'est principalement les aides proviennent des dons que nous recevons du public. Et tous les dons que nous recevons sont reversés intégralement au projet que nous choisissons de soutenir. Et ça, grâce à l'expertise dont nous disposons au fond pour une presse libre, puisque des experts qui sont au conseil stratégique qui choisissent en fait les projets à soutenir. Et à ce jour, donc on a versé, comme je disais, 1 million d'euros. Donc c'est 1 million dons que nous avons reçus à part de personnes physiques, puisque près de 80-90% de nos donatrices et de nos donateurs sont des personnes physiques. Nous commençons à avoir aussi de l'aide de fondations. Ce qui est intéressant de voir, c'est que nous organisons chaque année une campagne d'appel à dons, une campagne de financement citoyen à l'automne. Et chaque année, nous collectons de plus en plus de dons. Notre dernière campagne s'est terminée le 9 novembre dernier. Nous avons collecté exactement 350 000 euros. Et le succès de cette campagne, j'ai envie de dire, ne provient pas... De la somme que nous avons collectée, quand bien même c'est la première fois qu'on collecte autant de dons sur une campagne, mais c'est surtout que nous avons été soutenus par plus de 5300 personnes. Et pour nous, ça c'est énorme parce que chaque année, la communauté de nos donatrices et de nos donateurs augmente, est en constante augmentation. Et on sent bien qu'il y a une prise de conscience et un engagement en fait du public face à cet enjeu de droit à l'information, du droit de savoir, du droit d'avoir accès à une information fiable, sérieuse, indépendante et de qualité. Et vu les échéances qui arrivent, que ce soit mars 2026 avec les municipales ou les présidentielles en 2027, on sent qu'il y a un véritable enjeu qui se retrouve dans cette prise de conscience en fait des citoyens et des citoyennes.
2: Parce que vous expliquez en effet que les subventions, les aides aux projets, donc c'est souvent pour aider les médias à trouver des modèles économiques, hein, pour atteindre un équilibre justement. Mais également, vous avez lancé un appel, une saison 1, et puis maintenant il y a la saison 2, pour des enquêtes sur l'extrême droite. Donc là, c'est un appel très précis justement auprès des médias indépendants.
3: Exactement, tu as tout à fait raison. L'année dernière, nous avions lancé un appel à projet thématique, ce qui était assez inédit. On lançait un appel à projet qui est pour financer des enquêtes sur l'extrême droite. Nous avions doté cet appel à projet de plus de 100 000 euros et à ce jour, on a eu une quarantaine d'enquêtes qui ont été réalisées et publiées sur l'extrême droite, alors sur différents sujets, que ce soit l'extrême droite au niveau local, mais également comment, par exemple, on va dire la sphère Pierre-Édouard Sterrin finance des structures au niveau local. Donc vous pouvez retrouver toutes ces enquêtes sur notre site internet. Et au cours de notre campagne de financement, le dernier objectif cette année était d'avoir la possibilité en fait de relancer une saison 2 de cet appel à enquête qu'on a intitulé Enquêter, révéler et résister. Et on a réussi à collecter les 100 000 euros qui nous fallait pour lancer cet appel à projet. Et en fait, on a réussi à à collecter encore plus de dons. Et donc, nous, notre appel à projet sera doté d'environ 200 000 euros cette année. Et là, ce qui est intéressant, c'est au-delà des quatre, on va dire, des quatre sujets, des quatre axes de travail de l'année dernière, que vous pouvez retrouver sur notre site, on accorde aussi là une grande importance aux initiatives de résistance et de riposte à l'extrême droite. C'est-à-dire, qui s'organise, comment, quelles sont les nouvelles solidarités, quelles sont les expérimentations qui sont mises en place, par exemple dans les territoires où il y a zéro RN, où, pourquoi. Et ça, c'est intéressant parce que je pense que vu la qualité, on a été très agréablement surpris de la qualité des enquêtes qui ont été réalisées pour la saison 1. La saison 2 va être assez prometteuse. Donc, on a lancé l'appel à projet la semaine dernière. Donc, les médias indépendants qui souhaitent candidater peuvent le faire jusqu'au mois de janvier. Mais nous avons la possibilité aussi de lancer un autre appel à projet qui est plutôt notre appel à projet, on va dire, classique, qui là sera lancé mi-décembre, où là, on va également le doter de plusieurs dizaines de milliers d'euros.
2: Ce deuxième appel qui sera lancé mi-décembre, donc celui-ci, il est là justement pour soutenir les médias indépendants dans des projets, ceux dont tu parlais un peu tout à l'heure, ça peut être la refonte d'un site internet ou une nouvelle communication justement pour essayer d'atteindre cet équilibre économique.
3: Exactement, et à chaque fois qu'on reçoit une candidature, nos experts au conseil stratégique, alors je précise que ces experts sont des experts bénévoles, hein, ils ne sont pas rémunérés et ils proviennent du milieu de la presse et des médias. Alors, ils ont des compétences diverses et variées et c'est ce qui est intéressant pour nous parce que c'est vraiment un large spectre d'expertise, que ce soit des UI, UX designers, ce sont des journalistes, ce sont des chercheurs, ce sont des développeurs, des personnes spécialisées dans l'analyse de données. Donc, on a vraiment toute cette palette qui permet que quand on reçoit un projet et qu'on l'étudie, on a justement toute cette expertise qui permet de voir si le projet qui nous est présenté participe au développement ou au renforcement du modèle économique du média. En fait, c'est tout simplement, le Fonds pour une presse libre ne fait pas de love money. Quand on attribue une aide financière à un média indépendant, c'est qu'on estime que le projet qui nous a été proposé va permettre à ce média de se renforcer économiquement sur son modèle économique et qui, évidemment, pratique un journalisme d'intérêt public au service des citoyens et des citoyennes. C'est toujours avec cette idée-là qu'on sélectionne nos projets. Ce qui est aussi intéressant, c'est qu'un média qui a déjà candidaté, qui n'a pas été retenu, peut recandidater. À ce jour, sur nos 7 appels à projets depuis 2020, on a reçu plus de 300 candidatures. On a soutenu plusieurs médias ou un média à plusieurs reprises. Et là, on voit maintenant, depuis 2-3 ans, une volonté des médias de collaborer, c'est-à-dire qu'on reçoit de plus en plus de projets collaboratifs. Et ça, c'est intéressant. On a eu un projet collaboratif qu'on a soutenu qui s'appelait Enquête d'impact, où Disclose et Rembobine ont produit
2: un guide,
3: merci Jocelyn, un guide sur l'impact du journalisme, le journalisme d'impact. Mais on a aussi d'autres médias et on a même réussi à s'ouvrir à des collectifs de journalistes, puisque le FPL est autorisé à soutenir des médias, mais qui ont un agrément de la CPPAP, c'est-à-dire un agrément qui est délivré par la Commission paritaire des publications et agences de presse en France. Mais les collectifs, maintenant, peuvent nous présenter des projets, charge à eux de trouver un média porteur. Et ça permet d'ouvrir les possibilités d'aller vers ces collectifs qui normalement ne peuvent pas candidater au FPL. Donc c'est vraiment intéressant des deux côtés.
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2: Dans cette aide justement à la collectivisation, on va dire, vous avez également soutenu le projet du journal Mouet de créer le syndicat de la presse Pas Pareil, qui regroupe énormément de médias de proximité. L'idée, c'est c'était également, entre guillemets, de ne pas soutenir par des petites sommes chacun des petits médias, mais d'essayer de regrouper justement ces médias et d'aider une dynamique de travail en commun.
3: Exactement, et on est vraiment très content d'avoir pu faire ça, et on a aidé d'ailleurs à deux reprises en fait le Mouet, qui est porteur de ce projet-là pour le site internet et pour cette plateforme en fait du SPPP, du syndicat de la presse. Pas pareil, on est ravis de l'avoir fait parce qu'en effet ça permet de mutualiser des abonnements. On voit que ce site s'améliore, se perfectionne, donc on est ravis. C'est pour ça qu'on a donné un second coup de pouce l'année dernière quand ça nous a été présenté. Et c'est vrai que ces plateformes, on a aussi soutenu l'année dernière la plateforme, le portail des médias indépendants qui avait été présenté par Basta. On soutient également le portail La Presse Libre qui vient d'être mis en ligne. Donc je trouve que tout ça, ce sont des projets collaboratifs qui peuvent que aller dans le sens d'une meilleure visibilité aussi de cette presse indépendante, plutôt que chaque média soit dans son coin, de mutualiser ça. On est très content d'avoir pu y contribuer, d'y contribuer encore d'ailleurs.
2: Je fais une petite aparté, tu parlais de Disclose et du guide du journalisme d'impact. Juste pour information, c'est le sujet justement d'une émission des Aulnois de la Presse, la 292e.

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1: Merci papa.
0: Merci papa.
2: Passons maintenant à la suite. Alors là, dernièrement, vous avez créé le fonds Riposte en vous associant à Média Défense. Alors Média Défense, je ne sais pas trop ce que c'est, je pense que les auditeurs, auditrices non plus. Est-ce que tu peux nous expliquer un petit peu la création de ce fonds et pourquoi avoir créé ce fonds Riposte ?
3: Oui, alors le fonds pour une presse libre s'est associé en partenariat avec Media Defense, qui est une ONG internationale qui est basée à Londres et qui, elle, protège en fait les journalistes à travers le monde. Ils interviennent dans plusieurs dizaines de pays avec cette idée justement de soutenir les journalistes et les médias quand ils sont attaqués juridiquement, alors par différents acteurs. On constate qu'en France, de plus en plus de médias indépendants, mais également de journalistes, font l'objet d'attaques et de procédures abusives de la part d'acteurs économiques, d'acteurs politiques, de grands groupes. Je répète, mais très brièvement, je vous redonne l'exemple de ce média Reflet Info qui a été attaqué par le groupe Altice, donc propriété de Patrick Drahi, pour avoir publié des articles et des informations sur le rythme de vie de Patrick Drahi. Et le groupe Altice, en fait, a contourné le droit de la presse et a saisi le tribunal de commerce. On peut le dire, hein, cette procédure judiciaire a coûté pas moins de 30 000 euros quand même à Reflet Info. Alors, tu sais bien, Jocelyn, 30 000 euros pour un média indépendant, ça représente énormément d'argent. Voilà. Et donc, on constate qu'il y a de plus en plus de procédures à l'encontre de médias indépendants. Cette procédure abusive coûte énormément d'argent à ces médias, donc les fragilise économiquement, les rendre encore plus vulnérables. Ça a comme objectif de faire peur aux médias. Donc, comme je vous disais, ça coûte beaucoup d'argent. Et on voit bien que cette volonté de contourner le droit de la presse, de contourner cette grande loi de 1881, ça fragilise tellement les médias indépendants que nous, on s'est dit, on peut pas rester sans rien faire. On commençait à y réfléchir et dans les relations qu'on avait commencé à créer, avec Media Defense, là, on a trouvé un acteur et un vrai partenaire qui a, lui, cette expertise juridique au niveau international. Et eux nous ont fait part aussi d'avoir de plus en plus de saisines de la part de médias indépendants en France. Et donc, tout naturellement, on a créé ce partenariat parce que eux ont vu aussi dans le FPL un moyen d'atteindre, entre guillemets, ces médias indépendants, atteindre au bon sens du terme, c'est-à-dire d'entrer en relation avec eux. Parce que au FPL, on se veut être un peu de fait, de par nos relations avec tout ce réseau de médias indépendants qu'on a. On est en lien avec plus d'une centaine de médias indépendants. On se veut, j'ai envie de dire qu'on est un peu cet observatoire de la presse indépendante en France. On sait ce qu'ils produisent, les innovations qu'ils mettent en place, mais également toute leur fragilité. Et donc, on a eu cette idée de créer ce fonds Riposte, donc ce fonds d'aide juridique, à l'heure où on a une directive quand même que le gouvernement français doit transposer, hein, une directive européenne. Et on s'est dit, c'est pas possible, on peut pas laisser faire ça. Faut qu'on aide les médias à se défendre juridiquement. On va aussi les poursuivre à leur tour. Comme on dit dans une des vidéos, il faut que la peur change de camp. Et donc, on a envie d'encourager des stratégies pour une meilleure défense, des stratégies de défense offensive. Par exemple, demander des sanctions financières, des vraies sanctions financières à l'égard des acteurs qui poursuivent ces médias indépendants, mais également, pourquoi pas, des demandes de publication de communiqués judiciaires qui ont un vrai impact. Mais c'est pas normal que des grands acteurs, que ce soit des acteurs politiques ou économiques, utilisent cette loi, par exemple cette loi du secret des affaires, pour contourner le droit de la presse. Et vraiment, utilisent ce genre de procédure pour intimider et voire menacer.
2: C'est vrai qu'on se retrouve un peu, c'est David contre Goliath, quand on voit que des petits médias comme Le Postillon, L'Empaillé ou d'autres médias un peu plus importants comme Splane, Disclose, Lundi Matin sont justement pris à partie par des milliardaires ou des gens qui ont de l'argent et qui pour eux financer une action juridique ne coûte rien, c'est peanuts face à ces médias qui justement, un, n'ont pas les moyens financiers et en plus c'est quand même aussi énergivore, ça leur prend du temps, c'est épuisant. Donc il faut en effet, je pense que le fonds Riposte répond également à cette urgence de les soutenir en ayant déjà, entre guillemets, une base de travail, une base de réaction.
3: Ce que tu dis est tout à fait juste. Il y a des médias, alors au-delà du fait que ça coûte de l'argent et comme je dis, ça fragilise des médias, c'est que surtout ça prend énormément d'énergie, ça prend du temps, ça veut dire qu'en attendant, les médias, enfin les journalistes au sein de ces rédactions ne font pas du journalisme parce qu'ils n'ont plus le temps. Et il arrive même parfois que ces procédures n'aillent pas au bout parce que l'auteur de ces procédures se désiste juste avant les audiences. Ou alors demande des reports. Par exemple, on sait que là, l'empaillé est attaqué en raison d'une enquête, enfin d'un papier qu'ils ont publié sur le responsable de la police municipale, hein, si je me trompe pas. Donc l'empaillé est attaqué pour ce papier, alors que Blast, c'était juste une reprise des propos du média Blast qui lui a été reconnu comme n'ayant, enfin à qui on a donné raison. Mais ça, l'empaillé, qui est un petit média indépendant en Occitanie, c'est une procédure qui le fragilise. Là, il devait y avoir une audience il y a 2-3 semaines. Cette audience, elle a encore été reportée. Et tout ça, ça demande énormément d'énergie. Et c'est surtout que ça aussi, ça intimide. Et c'est pas normal, en fait, dans notre pays où on intimide les journalistes. On veut les faire taire, tout simplement. Et après, l'un des corollaire, j'ai envie de dire, c'est qu'aussi, du coup, les journalistes vont s'auto-censurer. Et ça, c'est pas normal. Il faut qu'on ait, on peut pas, en fait, accepter que ce droit à l'information soit remis en cause.
2: À ce propos, je conseille l'écoute de l'émission de la semaine dernière, donc, où nous avons reçu Sophie Lemaître à propos de son livre Réduire au silence, comment le droit est perverti pour bâillonner médias et ONG, qui est paru rue de l'Échiquier. Elle fait le tour, justement, un peu de toutes ces procédures, autant au niveau national qu'au niveau international, parce que ça touche autant les journalistes que les lanceurs d'alerte ou les ONG.
3: Exactement. Et alors, nous, quand on a lancé notre campagne de financement cette année, là, le 1er octobre, le premier objectif était de 100 000 euros qu'on a atteint en 5 jours. Et le deuxième objectif, c'était justement de collecter des dons pour doter ce fonds Riposte. Donc, on s'était mis un objectif de 200 000 euros, mais on n'était pas tout à fait certain que ce soit un discours de soutenir, d'apporter une aide juridique aux médias indépendants. Et on a été agréablement surpris parce qu'on a réussi à collecter en fait les 100 000 euros pour ce fonds Riposte. Sur les deux prochaines années, on va pouvoir avoir ces 100 000 euros. Et c'est là où c'est ce que je vous disais en début d'interview, c'est qu'il y a une vraie prise de conscience de la population, des citoyens et des citoyennes, de personnes engagées qui, même pour eux, en fait, s'attaquer à des journalistes, c'est s'attaquer au droit de savoir. Et c'est s'attaquer en fait à l'existence même en fait d'un débat public. Et c'est très important vu les échéances qui arrivent. Donc, on est vraiment content d'avoir lancé ce fonds. Il est opérationnel depuis le 15 octobre. On a déjà eu des demandes d'aide juridique de médias indépendants et on a déjà pu verser les premiers fonds. Donc, on est ravis. On travaille de manière très régulière avec l'équipe d'experts et les juristes de Media Defense qui, eux, analysent la demande d'aide juridique, nous font tout de suite une recommandation. C'est vrai que débloquer des fonds, c'est pas toujours évident. Nous, on a réussi à les débloquer en 15 jours, 3 semaines, ce qui est quand même très rapide, mais ça permet aux journalistes de continuer à faire leur travail et nous, on est là pour justement prendre en charge toute une partie des frais juridiques, des procédures. Et pour nous, c'est très important de leur permettre justement de se dégager ce temps-là pour qu'ils puissent continuer à faire leur métier, qui est du journalisme.
2: Charlotte, je te remercie pour ton témoignage, pour le travail que vous menez avec le Fonds pour une presse libre. Pour les auditeurs, auditrices, justement, qui voudraient participer, soutenir les médias, il y a le site internet, hein, fondspresselibre.org. Merci beaucoup, à bientôt.
3: Merci Jocelyn, merci à tout le monde et très bonne journée. Au revoir.
2: C'était Les Hautes Voix de la Presse avec Charlotte Claverolle du Fonds pour une presse libre. À la semaine prochaine, d'ici là. On va

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Bonjour à toutes, bonjour à tous, bienvenue dans C'est la nuit, en plein après-midi, voilà, c'est ça, vous êtes bien verrouillés sur les ondes de RDWA, RDWA en 107.5 et 101.7, c'est la nuit pour cette édition 40, voilà, ouverture du compteur 4.0. De la musique électronique, en voulez-vous, en voilà, en plein après-midi. Nous sommes vendredi, il est 14h, le week-end, il arrive doucement. Et si la nuit vous chauffe à l'avenir de ce week-end, bien entendu. Et pour ce début, là, vous entendez un titre de Etela, qui est une artiste grecque, qui signe ce titre bien énergique et motivant. Ça bouge. Ça s'appelle Girl Supreme. Et c'est juste une belle découverte. C'est la nuit, en plein après-midi.

ça, c'était Girl Supreme, voilà, produit par Etella, qui est une artiste grecque. Pour cette suite, quelque chose de très poétique. Oui, c'est signé par Léa Lisa, qui est une DJ et productrice suisse. Voilà de la poésie, bien deep house, c'est chill out pour ce début de émission, voilà l'édition 40 hein, de C'est la nuit. Je vous laisse avec ce poème qui s'appelle Poem for the Lost Souls, le poème des âmes perdues.

Si elle est pas belle, cette flûte traversière, c'était Poem for the Lost Souls. Autrement dit, le poème des âmes perdues. Voilà, une production de Léa Lisa, une Suisse de Genève. Soyez les bienvenus si vous nous rejoignez sur C'est la nuit en plein après-midi. Sur les ondes de RDWA, nous passons à un titre du Hollandais Thoman. Le titre s'appelle The Bangoman. Et The Bangoman, il y a une vibe plutôt chill, c'est plutôt relax, tout en ayant un peu de groove. Vous êtes bien dans C'est la nuit, en plein après-midi.

voilà une ambiance plutôt chill, plutôt relax. C'était des Bangoman, un titre voilà produit par Thoman, un Hollandais. Pour la suite, qu'est-ce que c'est? Ça s'appelle Angel Girl. Yes, it is. Et c'est le Pretty Girl Remix. Voilà, titre original signé par Kito. Voilà, on passe à quelque chose d'un peu plus mélodique là. Et voilà, il y a une certaine douceur dans ce titre, moi je trouve. C'est ce qui m'a pas mal touché sur ce titre. Voilà, soyez les bienvenus si vous nous rejoignez. Vous êtes bien verrouillés sur les ondes de RDY. Dans C'est la nuit.

C'était Angel Girl, le Pretty Girl Remix. Voilà, un peu de douceur et de mélodie pour ce titre. Ouais, maintenant retour du kick, retour du groove. Voilà, avec un deuxième titre de du hollandais Thoman, je vais y arriver. Voilà, extrait du même titre, du même EP, pardon, Dolce Far Niente. C'est le titre qui s'appelle Courtyard. Et ouais, c'est Deep House. Il y a du groove. Le titre m'est tout de suite rentré dans la tête. Après une première écoute, pour sûr, ça reste dans l'esprit. Soyez les bienvenus.

Oh là là, quel groove dans ce titre, c'est juste splendide. Le titre Courtyard, produit par Thoman, le Hollandais. Oh, ça fait du bien là ce titre pour vous chauffer pour le week-end, j'espère, vendredi après-midi. Oui, c'est ça qui arrive dès ce soir, let's go, week-end. Pour cette suite, on va avoir droit à quelque chose d'un peu plus... Comment dire, latino, un peu reggaeton ou dancehall. J'ai jamais trop su déceler la différence entre ces deux, hein, reggaeton, dancehall. Mais voilà, quelque chose de latino. J'ai pas l'habitude de vous jouer ça. Le titre s'appelle Sonidero Campey. Voilà. C'est le remix de Nada Strom.

Latino, c'était Sonidero Compay, voilà le titre original de Toy Selecta, et c'était un remix de Nada Strom. Vous êtes bien dansé la nuit en plein après-midi pour cette édition 40, c'est un plaisir d'être avec vous, soyez les bienvenus si vous nous rejoignez, let's go avec ce week-end qui arrive. Et là on passe à un titre qui s'appelle Piano Heaven. Voilà, autrement dit, le paradis du piano, c'est signé par Cinti, productrice que j'aime beaucoup. Check it out, vraiment tout ce qu'elle fait, c'est grandiose. Le titre est sorti sur Wolf Records, Wolf Music exactement. Et là, en fait, tout est dans la boucle du piano. Elle est juste, ouais, je l'adore, c'est magnifique. Et il y a vraiment le kick, en fait, dans ce titre qui ressort beaucoup, qui est vraiment la pierre angulaire de ce titre, le kick, qui est légèrement particulier, qui donne un bon côté bien péchu. Écoutez-moi cette boucle de piano. Allez.

piano fantastique. Oh là là, elle transporte. Quelle énergie dans ce titre, sérieux là. Oh, c'était Piano Heaven, signé par Cinti, sorti sur Wolf Music. Pour la suite, on va baisser un peu d'ambiance, on va descendre le tempo. On va partir en voyage, en fait, hein, pour être tout à fait honnête avec vous. Ah oh là là, ces sonorités, ça voyage. On va partir du côté de l'Orient. Le sable chaud, le désert, tout ça. Et justement, le titre s'appelle Mystic of Desert. Et voilà, c'est produit par Café de Anatolia, en collaboration avec Yin Yang Project. C'est un titre vraiment somptueux, il y a une nana qui chante, elle vous transporte vers l'au-delà. Ah, vous êtes bien dansé la nuit en plein après-midi, verrouillé sur les ondes de RDY. Le voyage commence.

Ah là là, quel voyage aux saveurs orientales. C'était Mystic of Desert de Café Anatolia et Yin Yang Project sur C'est la nuit, édition 40. Soyez les bienvenus si vous nous rejoignez. Vous êtes bien verrouillés sur votre radio associative préférée, RDWA, en 107.5 et 101.7. Là, on va rester un petit peu sur la même vibes. Voilà, un petit peu chill, un petit peu... Voilà, on reste à 122 BPM environ. Là, l'ambiance est un peu plus enchantée, c'est un peu plus féerique. Ça s'appelle The Believer et c'est signé par Mister Redrollo. Et ouais, l'ambiance est plutôt enchantée, je trouve, hein, dans ce titre. Avec un tempo comme il le faut.

Le titre Bolivar. Voilà, de Mister Edrolo sur C'est la nuit. C'était voilà, une ambiance un peu enchantée, la féerique, avec cette grande mélodie sur la fin. Yes, pour la suite, on va carrément baisser le tempo là, on va passer à même pas 100 BPM, 97. Un titre tout lent, mais qui est dance floor à la fois, avec un petit côté mystérieux. Vous êtes bien dansé la nuit, c'est vendredi, en plein après-midi.

C'était Lok, L-O-K, de CD, S-E-Y-D-E et Zart. Voilà, quelque chose de, qui allait beaucoup plus lentement hein, que d'habitude. Et c'est ce que j'ai beaucoup aimé dans ce titre, justement. Voilà, là, on va faire un petit grand écart. On va prendre combien ? 30 BPM d'un coup avec le titre Forevermore de Tillman, le allemand germanique. Là, ça va pas être du tout la même ambiance. Il y a du groove, carrément. C'est house, c'est groovy, c'est joyeux. Et c'est ça qui est bon. Voilà, danser la nuit, édition 42. Soyez les bienvenus si vous nous rejoignez. Le week-end en préparation. Oui, oui, oui. Ah, c'est un plaisir à chaque fois, là, ce vendredi après-midi. Let's go!

Oh là là, quelle ambiance, quelle énergie dans ce titre. C'était Forevermore de Tillman, un Allemand producteur. Et le titre est sorti sur Inhal Exhal. Très bon label, ça. Des très bonnes sorties house music à fond. Dans tous les styles et sous-genres de la house music. Ouais, pour cette suite, vous êtes bien sur C'est la nuit toujours, pour cette édition 40, voilà, ouverture du compteur hein, pour 4.0, dans C'est la nuit, en plein après-midi, et là, peut-être que vous aimez ce producteur qui est français, qui s'appelle Damso, voilà, producteur de rap, hein, bien entendu, c'est son titre Macarena. Quand Damso rencontre le producteur et remixeur Friends, et ben ça donne ce titre qui est bel et bien fait, remixé, Macarena, Damso sur C'est la nuit, en plein après-midi, sur RDY.

Oh là là, c'était Macarena, voilà, produit par Damso et remixé par Friends, un producteur et remixeur français. Ouais, le mix des deux, la rencontre m'a bien conquis, j'ai adoré. Et bah là, on va passer à une ambiance, voilà, on passe du rap au disco. Ouais, disco remixé façon house music, bien entendu, parce que vous êtes dans C'est la Night, c'est la nuit, sur les ondes de RDWA, RDWA, en 107.5 et 101.7, vous êtes bien verrouillés. Vendredi, oui, il est bientôt 15h. Et là, c'est le titre Disco Freaks qui est produit par Eddie C. Écoutez-moi cette boucle. Disco, elle met la joie, elle met la bonne humeur pour un vendredi. Qu'est-ce qu'on peut rêver de mieux? Allez, je vous laisse avec ça.

Disco Fantastique, c'était Disco Freaks par le producteur et DJ Edici, tout droit venu du Canada. Et titre sorti sur Inhale Exhale, voilà pour un deuxième titre de cette 40e édition de C'est la nuit, en provenance de ce label Inhale Exhale. Inspiration, expiration. C'est la nuit, édition 40 touche bientôt à sa fin, 14e et avant-dernier titre. Là, on passe à quelque chose de bien club, comme le titre un peu avant. Ça s'appelle La Mousse. Et c'est produit par l'américain Jamie Jones avec l'artiste Milouchka. Voilà, avec un petit côté un peu oriental qui est posé par les voix de Milouchka, vous allez voir. Let's go, La Mousse.

Yes, c'était La Moussa de Jamie Jones et Milouska. Ouais, un titre bien dance floor, bien club, voilà. Bien taillé pour la radio, je trouve aussi. Ça, ouais, bon équilibre, instru avec les vocaux, comme il se faut. Bon, c'est la nuit, édition 40, madame, monsieur, c'est terminé pour cette édition. Voilà, plaisir d'avoir partagé tout ça avec vous. Et pour ce titre de fin, on va partir sur quelque chose de rapide. Ouais. Un peu quelque chose de transi, carrément transi même. On passe à 150 BPM, là on va un peu plus vite. Voilà, j'aime bien vous quitter sur des titres qui sortent un petit peu du lot, là, comme ça, sur un petit peu du lot de toute l'émission. Voilà, 15e titre sur de la trance. C'est le titre original est signé par l'Australienne Kylie Minogue, collaboration avec Oliver Holdens. C'est le titre 10 out of 10, 10 sur 10. Et c'est remixé par le bon et populaire en ce moment, Marlon Hofstadt, autrement DJ Daddy Trance. Eh bien, messieurs, dames, je vous dis à bientôt, à dans 15 jours, même la semaine prochaine pour la rediffusion. Allez, sur ce, ciao.

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3: Fanny Bay.
2: C'est dans un contexte de guerre que l'Arabie Saoudite, le Pakistan et la Turquie scellent un pacte de défense, accord signé lors d'un sommet à Jeddah aujourd'hui. Alors pourquoi maintenant ? Réponse en ouverture de cette édition. Il avait été volé par les colons français il y a plus de 100 ans et il a été restitué par Paris en début d'année. Le Djidji Ayokwe, objet sacré, a été présenté ce matin aux Ivoiriens à l'occasion des 66 ans d'indépendance du pays. Plus de détails dans ce journal. Vent puissant, pluie violente en Asie, le typhon Dolphin de catégorie 1 frappe les îles du sud-ouest du Japon et menace aussi la Chine. Conséquence, évacuation, aéroports fermés et vols suspendus. Réunis en sommet à Jeddah, le Pakistan, la Turquie et l'Arabie Saoudite scellent un pacte de défense, accord signé aujourd'hui à la Mecque entre ces trois puissances sunnites qui ont aussi en commun d'être alliées à Washington. Un rapprochement qui a lieu dans un contexte d'affrontement et de tension dans la région, c'est ce que nous rappelle le chercheur Xavier Guignard, actuellement détaché auprès de l'Académie diplomatique saoudienne. Écoutez.
4: Pourquoi maintenant ? Parce que l'une des principales conséquences de la guerre qu'il y a eu en Iran entre les États-Unis, Israël et l'Iran des derniers mois pour l'Arabie Saoudite, ça a été de mettre à nu son absolu manque de dissuasion, dissuasion militaire et diplomatique. Alors sur le volet militaire, l'une des réponses avait d'abord été apportée par la signature en septembre 2025 d'un accord de coopération de défense avec le Pakistan qui a été activé en réalité après les bombardements iraniens sur le territoire saoudien avec l'envoi d'avions de combat pakistanais stationnés en Arabie. Et puis sur le volet diplomatique, ça a été la constitution d'une alliance qu'ils ont appelée le quartet islamique entre l'Égypte, le Pakistan, la Turquie et l'Arabie Saoudite pour peser régionalement dans les négociations de sortie du conflit. Et ce qu'on voit là, c'est une espèce de synthèse entre les deux, alors qui exclut d'ailleurs l'Égypte, c'est l'extension effectivement de l'accord de défense pakistano-saoudien à la Turquie. Turquie qui est en train de devenir un partenaire privilégié de l'industrie de défense en Arabie Saoudite.
2: Le chercheur Xavier Guignard qui répondait aux questions de Nicolas Falaise. Et cet accord ne vise aucun pays particulier, dit Ankara. Il ne comprend pas non plus d'ambition nucléaire, selon une source officielle saoudienne. Le Pakistan, de son côté, a déclaré que le texte stipulait que toute attaque visant l'un des signataires sera considérée comme une attaque contre tous. L'actualité dans la région, c'est aussi la mort de nouveaux civils au Yémen. Le ministre de la Santé indique également que 14 personnes ont été blessées dans une nouvelle attaque des rebelles houthis. Plus tôt dans la journée, au moins 3 membres des forces gouvernementales sont aussi décédés. Hier, le groupe rebelle a lancé des missiles et des drones, notamment dans la province de Marib. Bilan, au moins 58 soldats tués. Vendredi 7 août, c'est jour de fête en Côte d'Ivoire. Le pays célèbre ses 66 ans d'indépendance et à cette occasion, le Djidji Ayokwe a été présenté ce matin aux Ivoiriens. Un objet sacré pour les peuples bidjans qui avait été arraché en 1916 par les colons français. Il a été restitué par la France en début d'année. Retour sur une fête hautement symbolique avec Bintadjane.
5: C'est la première fois que le tambour-parleur est dévoilé au grand public depuis son retour en Côte d'Ivoire. Après le défilé militaire, le Djidji Ayokwe a ouvert la parade socio-culturelle sur les allées de Yopougon. Posé sur un grand camion rouge et protégé par une vitrine, le tambour-parleur est entouré de 2 chefs ébriers. C'est une pièce en bois imposante qui mesure 4 mètres de long, pèse près de 430 kilos. Le tambour-parleur est accompagné par une danse guerrière interprétée par des artistes, le tout sous le regard à la fois curieux et enthousiaste d'un public venu en masse. Je suis fière et heureuse, affirme Marie-Ange, une habitante de Yopougon, qui, comme tant d'autres, a immortalisé ce moment sur son téléphone portable. Pour Adingra Ouattara, un père de famille, c'est un moment important car le Djidji Ayokwe est, dit-il, un outil indispensable pour transmettre l'histoire du pays à ses enfants. Le tambour-parleur a ensuite été célébré dans la commune d'Adjamé, d'où il a été arraché il y a près de 110 ans. Il devrait être à terme exposé au musée des civilisations. Bintadjane, Abidjan, RFI.
2: Et puis cette date du vendredi 7 août marque aussi l'actualité en Colombie. C'est jour d'investiture pour le nouveau président d'extrême droite. Abelardo de la Espriella prend officiellement ses fonctions aujourd'hui lors d'une cérémonie organisée à Cali, une première hors de la capitale Bogota pour une investiture présidentielle. Celui qui succède au premier chef d'État de gauche de l'histoire, Gustavo Petro, marque un changement de cap et promet, je cite, une nouvelle ère. En Thaïlande, le tireur avait clairement planifié son attaque dans un lycée. C'est la conclusion du Premier ministre après la fusillade qui a fait 5 victimes dans un établissement scolaire près de Bangkok aujourd'hui. L'élève de 14 ans, auteur des tirs, s'est ensuite donné la mort. Avant cela, il avait tué ses grands-parents avec le pistolet de son grand-père. La police a aussi fait état de plus de 30 blessés. On reste sur le continent asiatique où le typhon Dolphin de catégorie 1 frappe les îles du sud-ouest du Japon aujourd'hui. Dans le nord d'Okinawa, des vents maximum de 144 km/h ont été enregistrés cet après-midi par l'agence météorologique japonaise. Le principal aéroport de l'île a fermé ses portes, 500 vols annulés. L'est de la Chine se prépare elle aussi à l'approche du cyclone. Le point sur la situation sur le continent avec Juliette Pietraszewski.
6: De fortes pluies et des vents violents dans le sud-ouest du Japon, les autorités ont ordonné l'évacuation de 260 000 habitants dans plusieurs préfectures. Avec l'immobilisation de tous les vols à destination et en provenance de l'île d'Okinawa, des centaines de personnes ont par ailleurs été contraintes de se réfugier dans des centres. Le typhon Dolphin avait précédemment frappé l'île de Kyushu, la plus au sud de l'archipel Nippon, et où la préfecture de Kumamoto se relève à peine du séisme de magnitude 7,1 survenu la semaine dernière. Face au vent, à la forte houle, au risque de glissement de terrain et d'inondation, les services météorologiques japonais demandent de rester en état d'alerte maximale à Okinawa et à Amami, où le cumul des précipitations sur 24 heures pourrait atteindre 200 mm. Dans l'est de la Chine, l'observatoire météorologique du Zhejiang a déclaré que le typhon avait de fortes chances de toucher terre entre Shanghai et le Fujian ce week-end, avec des risques de catastrophes importants dans toute la région. Ce vendredi matin, les services de plus de 160 lignes de ferry et des travaux sur des projets offshore ont par ailleurs été suspendus.
2: Juliette Pietraszewski. En France, les flammes menacent encore le sud-est du pays. Plus de 100 pompiers toujours mobilisés dans l'Aude pour surveiller le feu fixé. 700 dans le Var, dans la Drôme, environ 270 hectares parcourus et des conditions météorologiques peu favorables. Et puis en Lozère, un important départ de feu a été signalé cet après-midi. Déjà 30 hectares parcourus selon ici Carl Lozère. Dans ce contexte, le pays doit se préparer à un retour en force progressif de la chaleur dans les prochains jours. C'est ce qu'a annoncé aujourd'hui Météo France, alors même que la troisième vague de chaleur de l'été n'est pas encore terminée. Le sud, notamment, est concerné en ce moment. 8 départements toujours en vigilance orange canicule aujourd'hui. Chaleur qui s'invitera peut-être au festival No Logo en Bretagne, dans l'ouest du pays. L'un des festivals majeurs du reggae en France qui ouvre ses portes cet après-midi. Tout le week-end, les plus grands noms du reggae et du dub se succéderont sur scène. Shaggy, The Congos, Grandation, mais aussi Mary Lou Henton. Autant d'artistes attendus dans les 3 prochains jours. Et depuis 9 ans, l'événement propose à chaque édition une programmation ambitieuse, le tout sans le moindre financement extérieur. Léa Boutin-Rivière.
7: Au No Logo, la règle est simple, pas de sponsor, pas de publicité, pas de mécénat, le festival se veut 100% libre.
8: C'est un choix d'indépendance totale.
7: Michel Jovanovic, le directeur et programmateur du festival.
8: C'est au festivalier de décider si un événement comme le nôtre mérite de perdurer. C'est une remise en question tous les ans pour vérifier que le public adhère à ce concept.
7: C'est donc le public et uniquement le public qui finance le 1 400 000 € de budget du No Logo à travers la billetterie, les stands alimentaires et le camping. Le festival se charge de son côté de négocier des cachets moins conséquents pour les artistes et partage ses infrastructures avec un autre événement pour mutualiser les coûts. Autant de décisions qui permettent au festival de se passer aussi des subventions publiques.
8: On voit quand même qu'il y a de plus en plus d'événements qui reçoivent moins de subventions. C'est peut-être une tendance qui va se prolonger au fur et à mesure. Ensuite, c'est clair qu'on ne souhaite pas non plus être associé à des éventuels gouvernements qui seraient complètement en dehors de la philosophie de l'événement.
7: Une philosophie qui tient notamment au slogan « À vous de décider ». Cette année, toutes les places ont été vendues en l'espace de quelques jours. Un choix sans ambiguïté.
2: Et puis des détails sur la visite du pape Léon XIV en France. Le Vatican a publié aujourd'hui le programme du souverain pontife pour son déplacement en septembre. Des étapes à Notre-Dame de Paris, aux Champs-Élysées ou encore au Stade de France, mais aussi une rencontre privée prévue à Lourdes avec des victimes de violences sexuelles dans l'église. C'est ainsi que se referme cette édition. Merci d'être à l'écoute de RFI. À suivre sur la radio du Monde, Étoile d'Orient et du Maghreb avec Marjorie Bertin.
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13: Lenny,
14: Naïm,
15: Jeanne d'Arc.
16: Résumé de l'histoire.
17: C'est l'histoire d'une petite fille qui entend des voix.
18: Écoute-nous.
17: Au début, elle croit qu'elle rêve. Ses voix lui disent qu'elle a une mission à accomplir. Au même moment, la France se fait attaquer par les Anglais. C'est la guerre de 100 ans. Jeanne se rend à Orléans pour libérer la ville. Elle doit faire couronner le dauphin Charles. Avant de partir combattre, Jeanne enfile des vêtements d'homme et se coupe les cheveux.
19: Nous avons bien aimé quand Jeanne entend des voix parce que c'est drôle.
20: Nous avons bien aimé quand Jeanne a libéré la France parce qu'il y a du mouvement.
21: Nous avons bien aimé quand les Français ont gagné car c'est notre pays, la France.
22: Nous avons bien aimé les moments où il y a eu du danger. Par exemple, quand Jeanne se prend une fléchette.
23: La fléchette.
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24: Chloé.
25: Marcel.
24: Laura.
25: Dilo. Les folles aventures de Robinson Crusoe.
24: Résumé de l'histoire.
26: Épisode 1.
27: La narratrice du podcast raconte que, étant petite, elle s'est retrouvée enfermée dans les toilettes.
24: Elle trouva un livre, l'histoire de Robinson Crusoe.
25: L'histoire raconte que Robinson quitta son daddy et sa momie pour rejoindre la mer.
24: Il prit un bateau avec son équipage. Après une tempête, le navire coule.
28: Glou, glou, glou, glou. Glou, glou, glou, glou.
25: Ensuite, lors d'un second voyage, une bande de pirates les attaque.
29: À l'abordage ! À
25: Robinson devient esclave.
24: Il réussit à s'échapper un jour où on lui demande d'aller pêcher. Puis, lors d'un autre voyage durant lequel il voulait traverser l'Atlantique, le navire s'échoue.
25: L'équipage tente de prendre des barques pour se sauver, mais seul Robinson survit.
24: À la nage, il réussit à regagner la terre ferme et arrive sur une île déserte.
0: Oh punaise, je suis arrivée où là ?
24: À suivre. Ce que nous avons bien aimé...
1: Nous avons aimé car il y a beaucoup d'aventures.
24: Nous avons aimé car il y a des bateaux et des pirates.
0: Qui veut du bon whisky ?
3: Moi !
25: Mais aussi beaucoup d'animaux.
24: Nous avons aimé car c'est un livre et que ça commence dans les toilettes.
0: Plouf ! Plouf !
24: Et que c'est l'histoire de la narratrice au début.
25: Nous aurions aimé que Robinson rencontre une femme sur son île.
4: Moan, Marcelin,
13: Axel,
4: Tom,
14: les évadés d'Alcatraz.
15: Résumé de l'histoire.
18: C'est l'histoire de Frank Maurice qui est fait prisonnier dans la prison d'Alcatraz. Il décide de s'évader avec trois autres détenus le 11 juin 1962.
23: Pour cela, il vole des petites cuillères, des cheveux, de la colle, du papier journal et des imperméables. Les petites cuillères servent à creuser pour agrandir le trou d'aération.
29: La colle, le papier et les cheveux servent à construire des poupées pour les mettre dans leur lit à leur place pour que les gardiens ne remarquent pas leur absence.
23: Les imperméables servent à fabriquer un radeau. Ils gonflent le radeau grâce à l'accordéon de Frank. Un des détenus était trop gros pour passer dans le trou d'aération et a dû abandonner. Personne n'a jamais retrouvé les évadés. Youpi ! Ce qu'on a bien aimé dans l'histoire. On a bien aimé quand la grosse personne ne passe pas dans le trou, car c'était drôle. On a bien aimé quand il gonflait le radeau car le bruit était marrant.
13: En fait, on a tout aimé.
25: Est-ce qu'il y a quelque chose qu'on n'a pas aimé dans l'histoire ?
13: En fait, on a tout aimé.
30: Gabin,
31: Malou,
32: Mia,
33: Malaika.
34: Deux pirates des Caraïbes, Anne Bonny et Marie Reed.
35: Résumé de l'histoire.
36: Anne Bonny est une femme pirate qui a vécu au 18e siècle.
37: Elle se fait passer pour un homme, s'habillant comme un homme.
38: Elle rencontre un jour Jack Rackham, un pirate avec qui elle attaque de nombreux navires et rassemble beaucoup de richesses avec le Revenge.
37: Un jour, lors de la prise d'un bateau, Marie Reed rejoint leur équipage.
38: Elle utilisait la même ruse qu'Anne, se faire passer pour un homme. Les deux femmes sont devenues amies, mais avec peur de se faire
36: pourchassé par les hommes du gouverneur des Bahamas. C'est ce qui arriva. Et un matin, les pirates furent capturés et condamnés à mort. Seules les deux femmes survécurent, car elles ont annoncé être enceintes.
2: Ce que nous avons bien aimé.
37: Nous avons bien aimé quand l'ex-mari Dan l'a dénoncé d'être une pirate.
2: C'était drôle et égoïste.
36: Nous avons bien aimé quand Anne a découpé l'oreille d'un pirate.
37: Nous avons bien aimé quand les deux femmes ont dit qu'elles étaient enceintes pour ne pas mourir. C'était créatif.
3: Nous avons bien aimé quand tous les pirates sur le navire étaient sous et qu'ils sont tous tombés un par un, sauf les deux femmes qui ont combattu. C'était marrant.
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1: Que se passe-t-il lorsqu'on décide d'accorder volontairement l'art avec la science ? C'est précisément ce dont nous allons discuter aujourd'hui dans le deuxième épisode de notre hors-série estivale de l'été. Pour ce faire, Charlotte nous a déniché les coulisses de chercheurs derrière le projet STRAD, mêlant art et robotique.
2: Les collaborations entre artistes et chercheurs sont fréquentes et permettent de questionner le rapport entre les disciplines. Et souvent, elles permettent de répondre à des questions que vous ne vous étiez peut-être jamais posées. Par exemple, est-ce qu'on peut faire du street art avec des robots ? À Strasbourg et Grenoble, des chercheurs et des chercheuses en robotique ont testé pour vous. Pour le projet STRAD, Street Art Drone, on discute avec Ethan Nidam et Jacques Gangloff. Jacques, pouvez-vous nous parler de la genèse de ce projet ?
3: J'avais déposé un projet à l'interface entre la robotique et l'art, donc Street Art Drone, en collaboration avec, parce que le principe de ces projets, c'est la collaboration, hein, donc entre plusieurs labos en général français. Et là où ça devient atypique, c'est que dans le consortium, on avait une association qui est complètement exotique là pour le coup. Cette association qui s'appelle Space Junk, qui est dirigée par Jérôme Katz. Et donc l'ambition de ce projet, c'était de réaliser une fresque de street art de grande dimension, de façon autonome. Pas autonome du point de vue artistique, hein, évidemment, autonome du point de vue de la réalisation. Celui qui est aux manettes, c'est toujours un artiste, mais on lui offre un autre outil, quelque chose qui lui permet de faire une œuvre d'art qu'il ne serait pas capable de faire à la main. On avait développé un concept un peu original de manipulateur aérien, donc ce n'est pas tout à fait un drone, hein, c'est des drones suspendus par une liaison élastique, et on avait obtenu de très bons résultats en termes d'autonomie et de précision. Et la suite logique, c'était de trouver une application sympa, parce qu'on était resté à la preuve de concept en laboratoire. On essaye d'imaginer des applications de grande dimension et qui nécessitent de la précision. Mais je pense que celui qui a créé le lien, c'est le directeur du Gipsa Lab, qui fait aussi partie du consortium, Nicolas Marchand, qui connaissait personnellement le directeur de Space Junk et qui a dit « Ouais, mais non, mais là, c'est tellement atypique et puis c'est tellement pertinent par rapport aussi au drone qu'on avait. » Et donc cette application-là s'est imposée naturellement.
2: Ethan, tu étais doctorant au sein de ce projet de recherche. Mais est-ce que tu avais déjà des appétences artistiques ou alors tu connaissais déjà le monde du street art ?
4: Moi, je dessine beaucoup et je dessinais déjà beaucoup avant. Du coup, c'est ça qui m'avait beaucoup attiré d'ailleurs dans le projet aussi. Et je suis arrivé pour travailler dessus. Mais par contre, quand j'ai vu l'application voulue, vu que j'étais déjà familier avec le domaine artistique, forcément, c'est un projet qui m'a parlé. Je trouvais ça intéressant. J'ai pas fait de street art à la bombe, même si en vrai j'aimerais bien essayer un jour. Enfin, du coup, moi j'avais surtout mon lien avec l'art qui a fait que je voulais rejoindre le projet à la base aussi. Bon, ça et le fait que j'avais fait une formation d'ingénieur à côté, quoi.
2: Comment s'est passé ce rapprochement entre vos compétences techniques et un projet de fresque murale ? Est-ce que c'est compliqué d'obtenir à la fois une performance artistique et des résultats scientifiques ?
3: Ça, c'était pas forcé, hein. Il y avait aussi une volonté. On voyait bien que ça pouvait être rigolo comme application, motivant et en même temps cocher les cases scientifiques, parce que c'est ça vraiment la difficulté. Hein. C'est un exercice assez délicat, on va dire, de concilier tous ces objectifs en même temps, qui sont tous assez ambitieux. Mais là, je dois dire, je pense que Ethan était le casting parfait pour ce projet, parce qu'il a cette sensibilité artistique, je pense, qui a été un moteur aussi pour lui. Et on a pu valider le volet artistique. Je pense que on n'a pas à rougir du résultat là. Ça tient tout à fait la route et c'est conforme à ce qu'on attendait. C'est une première mondiale. Hein. Et puis, du point de vue des publications scientifiques, on a aussi validé. D'ailleurs, il y en a encore une sur le feu. Hein. Là aussi, on a validé les choses. Donc, ouais, ça, c'est une alchimie qui a pris. Là.
2: En général, les projets Arrêt Science viennent questionner le rapport entre la science et les arts et la co-création. Est-ce des réflexions que vous avez eues avec l'artiste notamment ?
3: En fait, là, on a beaucoup interagi avec Jérôme Katz avant que l'artiste ne soit sélectionné. Enfin, lui, c'est pas un artiste. On peut le considérer comme un manager d'artiste. Donc, il connaît les différents styles de street art. Et c'est lui qui nous disait aussi qu'est-ce qui était faisable techniquement et qu'est-ce qui ne l'était pas. Et où étaient les lignes rouges qu'on ne pouvait pas franchir, les choses qu'on ne pouvait pas dégrader, par exemple, parce que on avait des soucis techniques, etc. On était parti initialement sur un truc vraiment trop ambitieux. On aurait voulu qu'il fasse de la peinture à la bombe. On s'est rendu compte que la peinture à la bombe, les techniques des street artistes sont extrêmement élaborées, sont basées sur une modulation extrêmement fine de la pression sur le cap, là, la valve de la bombe. Donc ça, pour le faire de façon automatisée, régulée, contrôlée par ordinateur, c'est pas évident du tout. Il joue sur l'inclinaison de la bombe pour faire des dégradés, avec des techniques qu'on ne soupçonnait même pas. Et ça, on s'est vite rendu compte que si on voulait le faire avec notre robot, ça allait être très très compliqué. Donc on a trouvé un compromis en plus. C'est marrant parce que ce compromis, il cochait une autre case. Parce que nous, il y a la partie artistique, mais globalement, le fil rouge un peu de mon travail de recherche et puis des collègues qui travaillent avec moi depuis un certain temps, c'est la frugalité. On aime bien développer une robotique qui consomme moins d'énergie, qui consomme moins de matières premières, qui soit réparable, qui soit plus accessible et surtout qui soit pas polluante. Et le concept de peinture à la bombe, on a découvert qu'il est extrêmement polluant en fait. Elles sont jetables. Donc, alors, on a cherché des solutions re-remplissables. Donc, c'est pas satisfaisant. Donc, très rapidement, on s'est dit, on va peut-être la technique du marqueur rechargeable avec de la peinture tout à fait classique, hein, pourrait cocher absolument toutes les cases, y compris la case de la frugalité et de l'absence de déchets, quoi. Et c'est ça qui nous a finalement naturellement guidé vers le pointillisme. Et c'est là où le carnet d'adresses de Jérôme nous a aidés, parce qu'il connaissait deux artistes, street artistes pointillistes. Il a commencé par en contacter une artiste pointilliste. Pour elle, il n'était pas question qu'un robot, enfin, marier robotique et art, c'était complètement contre nature. Mais bon, il ne s'est pas arrêté là, il les connaît, hein, donc c'est un manager d'artistes. Et il en avait un autre en réserve, qui lui est un vrai geek, on peut dire, qui est Can DMV, enfin ça c'est son nom d'artiste, mais c'est comme ça qu'on va l'appeler, et qui lui travaille en fait avec exactement les mêmes outils que nous, quoi. Et il a un process de travail qui commence par digitaliser une œuvre qu'il a faite, évidemment, mais en utilisant un langage informatique qui est Python. Donc le gars, il code en Python, et ce qui sort de son programme, qu'il a codé avec ses petites mains, c'est un fichier JSON. JSON, c'est ce genre de fichier que nous, on utilise aussi, hein. C'est un format texte qui a une certaine structure et qui est très pratique justement pour coder des informations comme les coordonnées des points ou la couleur, quoi. Et donc on parlait vraiment le même langage, et lui, tout au contraire de sa collègue, n'était pas du tout allergique, au contraire, à marier technologie et art. Et d'ailleurs, c'est même sa marque de fabrique. Et notamment, il était très versé dans la démoscène. Donc typiquement, ils font des démos, qui sont des programmes, donc des trucs multimédia avec de la musique qui est synchronisée avec des images. Et il code ça, souvent en assembleur, à la dure, sur des machines 8 bits des années 80. Donc ça c'est son background, quoi. C'est de là qu'il vient, c'est sa culture, son fond, quoi, et artistique. Et ça collait parfaitement avec le projet, quoi. Là, on parlait strictement, il y a eu aucun quiproquo, enfin, il comprenait parfaitement ce qu'on voulait. Il a aussi, évidemment, ce côté artistique, et il savait jusqu'à quel point il ne devait pas dégrader son œuvre, sinon ça ressemble plus à rien. Donc il nous a changé un peu le style, passé d'un style cartoon à un style crayonné, plutôt. Et ça l'a fait parfaitement, et ça rentrait dans notre cahier des charges d'un nombre de points imprimés, donc 35 000, qui était réalisable durant un temps raisonnable.
2: Ethan, qu'est-ce que tu retiens de cette expérience à l'interface entre l'art et les sciences ?
4: C'est des projets qui, je trouve, parlent aux gens, qui vont intéresser rapidement un public plus large aussi. Et du coup, si jamais j'avais l'occasion de rebosser sur un projet similaire ou qui mêle plusieurs disciplines, ça m'intéresserait, ouais.
1: Merci Charlotte pour cette virée technologique et artistique. Si vous êtes curieux du résultat de ce projet, vous pouvez retrouver une photo de la fresque murale sur le site du Street Art Fest, dont le lien est dans la description. Le projet Strad fait partie du champ de la recherche-création. Mais c'est quoi au juste ? D'après l'article de revue de Jérôme Gliesenstein, l'utilisation du terme recherche-création ne date pas d'hier. Originaire du Canada, elle a fini par arriver en France avec quelques variations terminologiques telles que la recherche-action, la recherche-intervention ou encore la création-recherche. Dans le monde anglo-saxon, on préférera parler de practice-based research, voire de performative research. De manière générale, l'idée reste la même. Transformer une pensée en acte. Le Conseil de recherche en sciences humaines du Canada définit ainsi la recherche-création comme une approche de recherche combinant des pratiques de création et de recherche universitaire et favorisant la production de connaissances et l'innovation grâce à l'expression artistique, à l'analyse scientifique et à l'expérimentation. D'autres éléments de définition sont proposés par le Fonds québécois de recherche, société et culture. La recherche-création désigne toutes les démarches et approches de recherche favorisant la création considérée comme un processus continu, en partant du principe qu'il n'est pas de recherche-création sans alternance entre l'œuvre et le processus de création qui la rend possible. Le FQRSC souligne la nécessité d'une problématisation de la pratique artistique en vue de produire de nouveaux savoirs esthétiques, théoriques, méthodologiques, épistémologiques ou techniques. La rigueur scientifique et la démarche artistique ne font alors plus qu'un. Nous venons d'apprendre à envisager l'art par le prisme de la robotique. La science est ici synonyme de technologie. Mais qu'en est-il dans le cas où la science devient l'art ? On écoute ça tout de suite.
2: Aujourd'hui, nous avons la chance d'accueillir Paul Royau, artiste plasticien lyonnais qui illustre des concepts scientifiques à travers l'art géométrique et le cubisme. Entre art et science, le mélange intrigue, car il est plutôt hors du commun. Et c'est justement là un vrai parti pris qui fait son originalité. On en parle tout de suite. Donc Paul, pouvez-vous tout d'abord nous parler de votre parcours artistique ?
5: Oui, bien sûr, avec plaisir. En fait, j'ai commencé l'illustration pendant le confinement. Comme beaucoup de gens, on était chez nous un peu à tourner en rond. J'ai ma copine qui est illustratrice et tatoueuse et qui a toujours plein de crayons chez elle. Et qui me dit, essaye de dessiner un truc comme ça pour rigoler. Comme je suis passionné de science depuis l'enfance, je me suis mis à dessiner des planètes, c'est parti de là. Et ça fait du coup, bientôt 6 ans maintenant que je dessine.
2: Donc vous avez commencé à dessiner déjà adulte, c'est-à-dire qu'enfant, ça ne vous interpellait pas déjà ?
5: J'ai toujours été confronté dans ma famille à des tableaux, des choses comme ça, mais je n'avais jamais essayé. Je n'avais jamais tenté l'expérience. Non, je n'avais jamais dessiné à part la seule chose pour laquelle je tenais un stylo, c'était pour écrire. Vraiment, si j'avais dû dessiner quelque chose, ça aurait été un bonhomme bâton, quoi, comme au CP, mais c'est tout.
2: Et du coup, c'est comme ça que vous est venue l'idée de mettre en lumière des concepts scientifiques, c'est de croiser vos deux passions ?
5: Ouais, exactement. J'ai commencé en dessinant comme je vous disais, dessiner des planètes, etc. Et je me suis dit, on pourrait même étendre ça, à une théorie scientifique. Par exemple, la dualité onde-corpuscule, le fait que la lumière se déplace à la fois comme une onde et comme une particule. comment on pourrait mettre ça en image. Et puis j'ai commencé à faire des ronds et des points d'une certaine forme, et je me suis dit, ouais, ça marche bien. Et allez, prochaine théorie, le rayonnement d'Hawking, j'en sais rien, juste comme ça.
6: Est-ce que vous pouvez nous raconter l'histoire de votre première œuvre et comment vous vous sentez par rapport à celle-ci aujourd'hui?
5: Oui, bien sûr. Première œuvre, je l'ai encore, du coup, je l'ai gardée parce que sentimentale un peu. il y avait, comment dire, beaucoup de cubisme en fait, et c'est ça qui m'a donné l'envie ensuite de faire des planètes. Mais comme j'ai beaucoup été confronté au cubisme, entre guillemets, surtout chez mes grands-parents, il y avait beaucoup de tableaux de cubisme. C'est peut-être inconscient, mais c'est ce que j'ai dessiné en premier. Et puis ça me rappelait plein de choses, l'univers, ça me rappelait une conversation avec un pote, ça me rappelait plein de trucs, et du coup je la garde un peu égoïstement pour me dire que, pour me rappeler que ah, bah, c'est ma première œuvre, donc j'aime bien.
6: Vous expliquez que ce qui déclenche une œuvre, c'est la volonté d'illustrer un concept scientifique ou une règle telle que l'infini, l'échelle, la gravitation, etc. Pouvez-vous nous expliquer ce votre processus créatif? Est-ce que vous recherchez volontairement des concepts à illustrer sur Internet en les lisant, ou est-ce qu'ils vous viennent spontanément?
5: Ça va plutôt être des concepts que j'ai déjà en tête, dont j'ai déjà entendu parler, que je connais. En tout cas, au début, mais c'est plus en cherchant des spécificités sur certains concepts. Par exemple, en ce moment, je travaille sur quelque chose sur la théorie des cordes, et c'est une horreur. Enfin, il faut bien commencer quelque part, et c'est hyper complexe. Mais du coup, en cherchant là-dedans, je découvre d'autres choses en plus aussi qui me donnent d'autres idées. Je ne sais rien, je cherche un truc sur la théorie des cordes et je tombe sur un tesseract ou sur un truc comme ça. Et du coup, je me dis, ça, je le mets de côté, ça sera un truc pour plus tard, etc. Et après, je me renseigne ou ça va être en travaillant avec des scientifiques. Du coup, j'ai déjà fait pas mal de présentations et ils me parlent de leurs concepts, etc. Vraiment, la source d'inspiration, elle va venir un peu partout comme ça. Donc, c'est soit je le connais déjà et maintenant, comme j'ai épuiser un peu tout ce que je savais, puisque je n'avais pas non plus tant de choses que ça. Mais bah, du coup, c'est en cherchant petit à petit que j'entends parler de quelque chose et je me dis « Ah, mais ça serait trop bien sur une feuille blanche. » Voilà.
6: Et du coup, la théorie des corps, c'est ce que vous avez trouvé pour l'instant de plus difficile à illustrer, ou il y a eu d'autres choses?
5: Ouais, j'ai même pas commencé l'illustration. Déjà, j'essaye d'appréhender les débuts du commencement, du prémisme, de ce que ça veut bien vouloir dire et... Donc, j'ai pas fait encore un coup de crayon là-dessus. J'essaie déjà de l'appréhender un petit peu assez bien pour après le valider sûrement en parlant avec quelqu'un dont c'est le domaine soit de recherche ou de travail. Et après, je me dirais, bon, bah, maintenant que j'ai à peu près compris le début de ce que ça peut être, je vais commencer à travailler sur l'illustration. Mais pas avant, pour être sûr de ne pas faire n'importe quoi.
6: Parlons un peu technique. Vous produisez vos œuvres tantôt à l'acrylique, tantôt à l'encre, souvent un mélange des deux, et parfois même simplement en crayon à papier. Dans tous les cas, c'est un travail précis, long, de pointillisme. Pourquoi ce choix? Et a-t-il été une évidence pour vous? Y a-t-il eu plusieurs essais avant de vous y résoudre?
5: Ça s'est fait assez naturellement, parce qu'en fait, justement, dans mes premières planètes, je voulais créer une sorte d'effet de dégradé, ce qui n'est pas possible en maintenant le stylo tout le temps sur la feuille, etc. Et le point, c'est venu vraiment par hasard. Je me suis dit que c'était la meilleure manière de gérer ce fameux dégradé, en fait. C'est pour ça que j'ai commencé comme ça. Et sinon, non, bah, le matériel, il est... encre acrylique et compas et règles. Voilà, c'est vraiment 100% de mon matériel. Crayon gris pour faire les tracés que j'efface ensuite après. En fait, bah, ça se voit, je pense, sur mon travail, mais il n'y a que des ronds et des lignes droites. Donc, et à part des points, c'est tout. Donc, je peux vraiment faire que ça. Comme je disais tout à l'heure, sinon, à main levée, je sais vraiment... rien faire comme j'avais jamais dessiné, et il a fallu très vite me dire bon, bah, je voudrais faire des choses plus complexes, mais à main levée ce sera pas beau selon moi. Et du coup, je me suis dit bon, bah, une règle, un compas, et ça fait le taf très bien.
6: Et vous souhaitez rester complètement autodidacte, ou un jour peut-être prendre le son pour essayer d'approfondir?
5: C'est une bonne question, je sais pas encore. J'y ai même pas pensé. Je suis en train de me poser la question de la couleur petit à petit. Donc, je suis même pas encore à me dire est-ce que je prendrais des cours, mais j'aimais bien le côté autodidacte, dans le sens où j'ai pas été influencé par une école ou quelque chose comme ça. Moi, l'idée de dire ce que je fais est unique, parce qu'il y a plein de gens qui font de l'art avec de la science ou du cubisme et des choses comme ça. Mais j'aime bien me dire que ça sort vraiment 100% de ma tête, en fait. Et le danger avec des leçons, ce serait de rentrer un peu dans une case d'enseignement qui m'imposerait en fait une manière de réfléchir là où aujourd'hui, je suis encore libre de faire exactement comme je veux. Il n'y a pas de règles, donc c'est trop cool.
6: Vos œuvres contiennent une forme de codage, comme par exemple l'usage d'un système que vous appelez le Morse circulaire. Est-ce que vous pouvez nous en dire plus et comment se traduit-il dans vos œuvres ?
5: Oui, bien sûr. En fait, j'aime bien tout ce qui va être cacher des messages, des systèmes de cryptage et tout. Je trouve ça toujours un peu marrant à faire. D'ailleurs, dans la plupart de mes œuvres, il y a aussi, en plus du thème abordé, des concepts scientifiques qui sont cachés dedans, souvent mathématiques, en plus du thème de l'œuvre. Et puis, du coup, je trouvais ça marrant de faire une sorte de dérivée du code Morse en le dessinant avec des ronds, enfin de manière circulaire, en fait, divisé radialement. Donc, en fait, un cercle est divisé en nombre de lettres que comporte un mot. Vous pouvez voir sur mon site, j'ai fait un onglet Morse circulaire. Vous pouvez taper dedans et ça vous génère le mot que vous tapez ou les mots que vous tapez. Et du coup, je les inclus dedans parce que ça fait comme ça fait des messages mais cachés parce que graphiquement, on voit juste des ronds divisés en forme un peu bizarre. Et donc maintenant, c'est plus un secret, donc tout le monde peut le lire parce qu'il y a le mode d'emploi et de lecture et tout. Mais j'en cache toujours d'autres dont j'ai pas révélé le moyen de lecture. Mais ouais, ça s'inscrit dedans avec plein d'autres formes, etc. Et ça donne souvent une sorte de cafouille un peu bizarre, mais qui, au final, a beaucoup de sens. J'aime bien le paradoxe entre les deux. On dirait que c'est le bordel, mais en fait, non, c'est très rangé, d'une certaine manière.
6: Vous proposez une forme de concours pour remporter l'original de vos œuvres à celui ou celle qui trouvera le système de codage. Est-ce qu'en général, cela prend longtemps, ou est-ce plutôt immédiat ? Et est-ce que des spectateurs se prennent bien au jeu ?
5: Ouais, les gens sont à fond. C'est clair. Bah, déjà... Ouais, j'aime bien faire ça, c'était pour les mettre en gage, créer une sorte d'adrénaline un peu marrant, un jeu concours. C'est déjà arrivé que des gens en trouvent d'ailleurs, donc ils ont gagné l'original. Mais j'aime bien parce que je le faisais beaucoup. En fait, l'idée est venue quand je le fais toujours, je suis toujours en lien avec la fac de sciences de Lyon 1. Et du coup, ils ont des rassemblements tous les ans avec les jeunes physiciens, surtout en physique des particules, etc. Et du coup, ils se mettent souvent devant un tableau donné, et ils essaient de chercher. Donc moi, j'ai le cœur qui bat à fond en me disant oh, ils vont trouver tout ça, il y a 250 heures de boulot et tout ça, mais en même temps, c'est un peu l'enjeu. Mais ils me donnent plein d'idées, des trucs, mais c'est aussi ça, c'est des sources d'inspiration, parce qu'ils me sortent des mots avec 42 syllabes, je comprends rien du tout, mais du coup, je note, je me dis, c'est quoi ce truc, oh, trop bien, je vais chercher, et ils me donnent des trucs auxquels j'aurais même pas pensé, quoi. Donc, parfois, ça arrive deux fois que quelqu'un trouve. La plupart du temps, non, pas toujours. Après, il y en a qui sont très forts. Je mets des niveaux différents aussi selon le temps que j'ai passé à faire l'œuvre. Parce qu'une œuvre de 300 heures de boulot, je n'ai pas envie de la faire gagner avec juste un petit truc un peu facile, quoi. Mais les gens sont à fond. Et même j'étais à Grenoble à un salon, et même des gens qui n'étaient pas forcément scientifiques, ils regardaient tous les tableaux, ils me posaient 1000 questions, etc. J'aime bien, ça crée une... ça fait marrer les gens, ça crée de la discussion, une sorte de petite émulsion, c'est fun.
6: C'était pour quelles œuvres que du coup le codage a été trouvé ?
5: Alors, c'est une œuvre qui s'appelle, c'est un des, parce que je fais des séries parfois, donc la série Cosmic Trip, un système planétaire. Donc là, c'était le nom de l'œuvre en fait, mais en morse parce que j'avais fait des bandes bleues. Et l'autre, c'était sur un tableau qui s'appelle Intrication Quantique 2. Où il y avait un système dans l'intensité des points qui remplissaient chaque cercle, on pouvait y voir une série de la suite de Fibonacci. Même 4 personnes ont trouvé, du coup j'ai fait une sorte de concours pour trouver qui allait l'emporter.
6: Donc Paul, vous avez été exposé à Lyon, Saint-Étienne, Grenoble et même à Paris. De manière générale, les arts intéressent, les sciences aussi. Avez-vous plutôt rencontré des interlocuteurs enthousiastes à cette idée ou empreints de doute dans votre parcours ?
5: Non, les gens en général sont toujours, au-delà d'être bienveillants, ils trouvent toujours que l'idée est chouette. Et c'est cool parce que du coup, ça amène à plein de discussions, d'explications. Et souvent, j'ai la réaction de « Oh, mais c'est génial !» et tout ça, c'est trop cool. Donc non, il y a un vrai enthousiasme par rapport à ça. Et j'ai même jamais eu de quelqu'un qui m'a dit « C'est nul comme idée » ou « ça peut ne pas forcément intéresser les gens, mais... » Ça, c'est normal. Et en tout cas, toujours beaucoup de bienveillance. Et pour ceux qui sont en plus de bienveillants, ils me disent c'est trop cool. Donc, c'est plutôt agréable d'évoluer dans cette sphère-là, quoi, où les gens aiment votre travail, mais en plus trouvent que l'idée de le faire est sympa.
6: Votre exposition la plus récente se prénomme Deux Infinis. Elle met en lumière le contraste entre le microscopique, ce qu'on ne voit pas, et le macroscopique, le gigantesque, ce qui nous surplombe de sa taille. Voulez-vous nous parler de ce qui vous a inspiré cette comparaison ainsi que la façon dont vous avez construit cette exposition ?
5: Tout a commencé avec un diptyque, que j'ai fait, qui s'appelle « Les deux infinis ». Deux énormes cadres que j'avais trouvés, j'étais manutentionnaire à la fac de Lyon 2, et ils allaient jeter des cadres, je me suis dit « non, ils sont trop beaux, ils faisaient 1m25 sur 1m25 carré, etc. » Et je trouvais la dualité un peu chouette, justement, les opposés un peu chouettes de l'infiniment petit et l'infiniment grand. Donc j'ai fait une œuvre infiniment petit et infiniment grand dans chacun de ces cadres, et c'est parti de là, en fait. Et je me suis dit, bah, du coup, entouré de ça, je pourrais mettre plein d'œuvres qui parlent de soit de physique quantique, soit de systèmes planétaires ou d'amas d'étoiles, de cosmos, etc. Et de mettre en opposition, en fait, ces deux extrêmes. Et c'est toujours cool de voir que beaucoup de sujets ont justement souvent des opposés. Je ne sais pas pourquoi, les paradoxes, c'est hyper intéressant, ou les opposés, c'est ça nulle ou ça tire, j'en sais rien, ça dépend des points de vue, mais je ne sais pas, entre les deux, je suis plutôt partisan de qui se complète, moi. Donc, je trouve ça cool.
6: Quelle est votre œuvre préférée et ou celle dont vous êtes le plus fier et pourquoi ?
5: Bah, je l'ai vendue, ça m'a brisé le cœur. Mais c'est une œuvre qui s'appelle Onde quantique. C'est justement la dualité onde-corpuscule. Et j'avais fait ça chez moi un soir, un peu, c'était pas une période folle, mais j'avais, je sais pas, eu une forme d'inspiration et je trouvais, c'est intéressant. En tout cas, j'étais vraiment fier de cette œuvre-là. Je trouvais que ça marchait bien, que ça remplissait l'idée et esthétiquement, c'était vraiment chouette et tout. Ouais, vous pouvez l'avoir peut-être sur le site. Je ne peux plus l'avoir en vrai, mais j'ai des repros et tout ça. Mais c'est celle-là, ouais, Onde quantique. Et la fierté, donc celle-là, mais aussi le fameux diptyque dont je parlais. Il y a beaucoup de travail. Ça a été vraiment hyper long. C'est un travail hyper précis. Et les concepts cachés dedans sont assez complexes et j'étais plutôt fier d'avoir su les mettre en place. Donc, ouais. En termes de fierté, le diptyque 2 infinis et l'œuvre de cœur, ce serait Onde quantique.
6: Quelles sont vos ambitions prochaines ? Pouvez-vous nous parler un peu de vos futurs projets ?
5: Justement, j'ai l'exposition à la médiathèque de Décines. Pas mal d'ateliers en cours aussi qui vont arriver. Une conférence aussi sur l'art et la science. Une exposition à la fac de Lyon 1. Donc, ça, c'est vraiment cool. Et puis d'autres choses qui sont en train d'arriver, mais qui ne sont pas encore officielles, entre guillemets. Donc, c'est pas signé, je préfère pas vendre la peau de l'ours, mais voilà. Mais d'autres expositions qui sont à venir, et notamment peut-être une à l'étranger aussi, donc Lyon, Grenoble, Saintes et Paris, et peut-être abroad, donc, on verra.
6: C'est bien, ça nous fait un teaser.
5: Ouais, exactement.
6: Est-ce qu'il y a autre chose que vous aviez envie de dire ou de parler d'autre chose ?
5: Continuer d'être curieux, lever les yeux au ciel et tout ça. C'est... Il y a une citation que j'aime bien, en général je la mets en fin de discours, c'est de Werner Heisenberg. L'univers n'est pas plus étrange que ce que l'on pense, il est plus étrange que ce que l'on peut penser. Et je trouve que c'est une folie parce que ça force vraiment à faire un pas de côté sur l'auto-évaluation du monde et on se dit, ouais, mais c'est encore plus fou que ce que même la capacité que j'ai de pouvoir entreprendre le monde et l'appréhender, et c'est plutôt cool.
6: Un très beau mot de la fin. Vous venez d'écouter une interview de Paul Royau, un artiste plasticien lyonnais qui illustre des concepts scientifiques. C'était Elia Techer et Émilie Pirot pour le Labo des Savoirs. J'espère que vous avez appris des choses et que ça vous a donné envie d'en savoir plus sur le travail de notre invité. Je vous invite à le découvrir sur le site internet qui porte son nom et peut-être dans une de ses futures expositions.
1: 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Je vous remercie de nous avoir écoutés et je vous dis à très bientôt sur les ondes.

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3: 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À la une, ces nouvelles attaques des Houthis au Yémen contre les forces gouvernementales. 3 soldats et 2 civils ont été tués par les rebelles yéménites soutenus par l'Iran. Offensive au lendemain de l'attaque la plus meurtrière depuis 4 ans. 58 soldats avaient été tués dans la province de Marib. Une résurgence d'un conflit qui semblait endormi. On y revient en début de journal. Une étincelle sur des câbles électriques liés à un parc éolien. Voilà ce qui a causé l'incendie en Grèce de ces derniers jours. Le maire d'une petite ville et 2 autres personnes ont été placés en détention provisoire. Ils sont accusés d'être responsables des feux qui ont ravagé plus de 10 000 hectares près d'Athènes. Il est présenté comme un cadre de la DZ Mafia. Un nouveau narcotrafiquant a été interpellé ce lundi en Algérie. C'est le 2e coup de filet de ce type depuis le début de l'été. Et puis, en France, les libraires profitent de l'engouement pour l'Odyssée. Le film de Christopher Nolan a réalisé 60 millions d'entrées dans le monde. Et à Paris, certains spectateurs prolongent l'aventure.
1: Antoine Galen.
3: Les attaques sont quotidiennes au Yémen. Les Houthis poursuivent leurs offensives contre des zones tenues par les forces gouvernementales. Ce matin, 3 soldats et 2 civils ont été tués dans 2 attaques distinctes. Hier, un autre assaut a entraîné la mort de 58 soldats. Il s'agit de l'offensive la plus meurtrière depuis 4 ans. Guilhem Deltey, le Yémen renoue avec une guerre qui était en sommeil depuis 4 ans.
4: Après 7 années d'une guerre qui s'enlisait et avait entraîné l'une des plus graves crises humanitaires au monde, l'ONU est parvenue en avril 2022 à arracher une trêve entre l'Arabie Saoudite et les Houthis. Officiellement, celle-ci n'a duré que 6 mois et les deux parties n'ont jamais réussi à s'entendre sur une paix durable, mais les combats n'avaient depuis jamais pleinement repris. La situation a changé le 13 juillet dernier lorsque l'aéroport de Sana'a, la capitale yéménite, contrôlée par les rebelles Houthis, a été bombardé officiellement par les forces gouvernementales qui voulaient empêcher l'atterrissage d'un avion civil iranien, mais les Houthis en ont tenu l'Arabie Saoudite pour responsable et en réponse, ils ont mené des bombardements en territoire saoudien, imposé un blocus maritime à leurs voisins en mer Rouge. Graduellement, la tension est montée jusqu'à ces épisodes les plus meurtriers en 4 ans. Jusque-là, la trêve avait tenu bon malgré les tensions au Moyen-Orient. La confrontation Iran-États-Unis a redonné un rôle régional aux rebelles yéménites soutenus par Téhéran, mais surtout l'Arabie Saoudite, après avoir chassé en début d'année les troupes émirates du sud Yémen a renforcé ses positions dans le pays, un développement perçu comme inacceptable par les Houthis.
3: Guilhem Deltey, hier, les Houthis ont également mené des bombardements en Arabie Saoudite, attaques qui ont fait 11 blessés. L'Arabie Saoudite, justement, qui a conclu aujourd'hui un pacte de défense avec le Pakistan et la Turquie. Toute attaque contre l'un de ces 3 pays entraînera des représailles de leurs partenaires. Voilà en quoi consiste cet accord dans un contexte où l'Iran a régulièrement visé l'Arabie Saoudite ces dernières semaines. Message également envoyé aux États-Unis qui sont perçus comme un partenaire de moins en moins fiable. Direction la Grèce, où le maire d'un petit village et 2 autres personnes ont été placées en détention provisoire. Ils sont accusés d'être responsables de l'immense incendie qui a ravagé plus de 10 000 hectares de forêt à l'ouest d'Athènes la semaine dernière. C'est une installation électrique reliée à un parc éolien qui pourrait être à l'origine du sinistre. Les précisions de Muriel Paradon.
5: Un poteau en bois à terre et des câbles électriques ont été retrouvés sur les lieux du départ du feu, selon la presse grecque. C'est un vent violent qui les aurait fait osciller, provoquant un court-circuit et la formation d'étincelles, pouvant être à l'origine de l'incendie. Jusque-là, rien de criminel, sauf que le rapport d'enquête évoque des malfaçons dans la construction de l'installation électrique qui est reliée à un parc éolien. Le maire de Stylida a été arrêté en sa qualité d'entrepreneur. Il a été mis en détention au terme d'un long interrogatoire, tout comme le propriétaire de la société d'exploitation du parc éolien et un ingénieur. Selon les enquêteurs, des défauts de construction des lignes électriques avaient déjà été mis au jour lors d'un précédent incendie presque au même endroit. mais il n'y avait pas eu de réparation. Toujours selon la presse grecque, les trois hommes ont présenté leurs excuses, mais ont nié être responsables du sinistre qui a détruit plus de 10 000 hectares de forêt et endommagé plus d'une centaine de bâtiments.
3: Muriel Paradon, et pendant ce temps en France, les pompiers continuent de lutter face aux flammes dans la Drôme. L'incendie a brûlé 270 hectares depuis lundi. Prudence, car le risque d'une propagation des flammes est très élevé et pourrait potentiellement concerner plus de 1000 hectares. Toujours en France, un deuxième narcotrafiquant présenté comme un cadre de la DZ Mafia a été interpellé ce lundi. Information RTL confirmée par le garde des Sceaux Gérald Darmanin hier soir sur X. Sarah Rodriguez, cette interpellation en Algérie est la deuxième du genre depuis le début de l'été.
2: Après Mehdi Larribi, l'un des fondateurs présumés de la DZ Mafia interpellé il y a 21 jours, les autorités algériennes ont placé sous contrôle judiciaire Rachid Djea, lui aussi chef présumé de l'organisation criminelle. Rachid Djea est le petit frère de Mohamed Djea, l'un des parrains de la cité de la Castellane dans le nord de Marseille, un autre grand réseau de narcotrafic. La cité phocéenne est aussi le fief de la DZ Mafia, donc, qui tente d'étendre son influence dans le reste de la France. Sur les réseaux sociaux, le ministre de la justice a salué l'efficacité de la coopération entre les autorités françaises et algériennes dans la lutte contre la criminalité organisée. En mai dernier, Gérald Darmanin avait transmis les noms de plusieurs cibles prioritaires de la justice française, dont celui de Rachid Djea. Cette arrestation s'inscrit dans le cadre de l'opération Octopus qui traque les plus gros trafiquants de drogue opérant en France depuis l'étranger.
3: Précision de Sarah Rodriguez. Il avait promis des efforts supplémentaires face au fléau des violences sexuelles dans l'Église. Le pape Léon XIV se rendra en France du 25 au 28 septembre. C'est le Vatican qui l'a annoncé ce vendredi. Le souverain pontife rencontrera des victimes de violences sexuelles dans l'Église. Il y a urgence car selon un rapport de la commission indépendante sur les abus sexuels dans l'Église rendu en octobre 2021, 330 000 mineurs ont été victimes de violences sexuelles dans l'Église. Lors de cette visite, Léon XIV rencontrera également Emmanuel Macron et présidera une messe à la cathédrale Notre-Dame de Paris. Allez, un peu de culture avec l'engouement pour l'Odyssée qui dépasse les écrans. Le film de Christopher Nolan a réalisé 60 millions d'entrées dans le monde, dont 3,4 millions en France. Et certains spectateurs prolongent l'aventure en littérature. Curieux d'en savoir plus sur les aventures d'Ulysse, Noémie Loweller est allée à la rencontre des libraires parisiens.
6: L'Odyssée, on a bien sûr le texte intégral, on a un texte abrégé, on a une version en anglais et on a une très jolie version qui est illustrée également.
7: En vitrine et devant la caisse, la librairie parisienne Les Fleurs Bleues a dispatché un éventail de livres relatant l'Odyssée d'Ulysse. Vu l'engouement autour du film de Christopher Nolan, le succès est garanti. Annabella Orange, co-gérante.
6: Ces dernières semaines, on voit que les ventes ont augmenté aussi parce qu'on les a mis en avant, les livres. Mais c'est de toute façon des livres qui se vendent, notamment les contes pour enfants.
7: Face au texte original d'Homère, réputé ardu, les bandes dessinées représentent une alternative ludique. Noé Barusier, libraire à l'Échappée Bulle, spécialisé BD, comics et manga.
8: Il y a des gens qui ont beaucoup de mal avec juste le fait de lire un roman, qui n'arrivent pas forcément à s'imaginer l'histoire. Donc le fait d'avoir des images, ça aide. Pour les plus jeunes aussi, ça peut vachement aider. Parce que pareil, les plus jeunes, c'est le lycée, c'est quand même un livre qui n'est pas forcément adapté. Donc ça peut, le fait d'avoir des dessins, de le rendre un peu plus accessible, ça peut l'ouvrir un peu à tout le monde finalement.
7: En France, aucun chiffre n'a été communiqué sur les ventes de livres sur l'Odyssée. Au Royaume-Uni, en revanche, elles ont été multipliées par 15 en juillet.
3: Un reportage de Noémie Loweller. Une lourde amende pour Meta. Le groupe qui rassemble Facebook, Instagram et WhatsApp va devoir verser près d'un demi-milliard de dollars pour compenser des dommages causés aux mineurs par ces plateformes. C'est un juge de l'État du Nouveau-Mexique aux États-Unis qui a tranché. Ces trois réseaux sociaux sont jugés responsables d'un trouble à l'ordre public. Une première aux États-Unis. Le groupe de Mark Zuckerberg a fait appel. Et puis, quelques mots de cyclisme avec le Tour de France femme. Katarzyna Niewendoma s'est imposée au sommet du Mont Ventoux. Victoire de la Polonaise lors de la 7e étape du Tour. Cela lui permet d'endosser le maillot jaune Moon, la gagnante du Tour, compte désormais 15 secondes d'avance sur Demi Vollering et 39 secondes sur Marlène Rosser. C'est la fin de ce journal. Merci à vous de l'avoir suivi. 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
9: Bonjour, ici Erdivois et c'est l'heure de l'interview avec au studio Véronica Etas. Bonjour.
12: Bonjour.
9: Et Claudie Touringue. Bonjour.
13: Bonjour.
9: Toutes deux, vous êtes avec nous pour nous parler du jeudi 13 août 2026. Ça se passera à la salle Brochier à Boulk entre 18 et 20 heures pour un moment intitulé « Mots et images ». Cela consistera à rencontrer et échanger avec des auteurs de Boulk et de Glandage. L'entrée est libre et puis nous donnerons les coordonnées à la fin de l'émission. Et pour cela, vous proposez de rencontrer des auteurs qui résident à Boulk, à Glandage, ou en partie de l'année. Et puis, donc, à partir de mots ou d'images, il y aura donc une histoire contemporaine de Boulk, peut-être aussi d'avant, et de sa mémoire également. Vous allez pouvoir nous préciser tout cela. Donc, pour vous, ce désir, c'est une envie partagée par beaucoup.
12: Notre envie, c'est de faire connaître les auteurs qui sont très variés sur Boulk et Glandage à l'ensemble des habitants de ces communes, de montrer l'extrême variété de leurs œuvres. Alors, c'est vraiment d'un auteur à l'autre, c'est totalement différent. Et puis, ce qui les unit en quelque sorte, c'est leur amour du Diwa, des montagnes, du terroir, des habitants. Donc ils ont en commun ce choix de venir ou d'habiter à l'année sur nos communes. Et donc les présenter, leur donner la parole et les faire se rencontrer un public local.
9: Alors quand vous parlez d'auteur, cela désigne quoi?
12: Alors, on a préféré auteur à écrivain parce que la déclinaison écrivaine ne nous plaisait pas du tout. Donc ça, on a une petite ambiguïté avec auteur. Alors, ces auteurs, tous les âges. Ensuite, il y a des historiens, il y a des universitaires, il y a des hauts fonctionnaires qui avaient des fonctions assez relativement importantes. Soit sur le plan politique, soit sur le plan administratif. Il y a évidemment des romanciers, des personnes qui parlent de leur vécu, d'autres qui inventent la fantaisie, le polar. On a également des poètes. Et puis, côté image, on a encore beaucoup de choix, hein, entre la bande dessinée, l'aquarelle, les affiches de films, la photo, la gravure, le tout mêlé à des activités comme la danse et d'autres ouvertures vers divers publics. Donc l'ensemble est totalement disparate et totalement passionnant, parce que quand on prend les auteurs un par un, on se rend compte qu'ils sont tous à fond dans ce qu'ils font, et ils nous le font partager avec... C'est un vrai bonheur.
9: Donc ça sera à ce moment-là, donc, pour accueillir le public, et on pourra peut-être aborder de larges sujets très différents. Là je vois poésie... du polar, de la fantaisie, de la nature, de la BD et autres arts.
12: En fait, c'est un ovni ce qu'on a entre les mains. On a, quand on regarde n'importe quelle revue dans un kiosque, tout est classé par thème et on va. Alors que nous, c'est totalement l'inverse. On rassemble des gens qui n'ont absolument rien à voir les uns avec les autres. Leur seul point commun, c'est la proximité géographique et leur amour du coin.
9: Et puis l'écriture ou l'image.
12: Oui. Et puisqu'on a retenu donc des auteurs qui ont publié d'une façon ou d'une autre. Et on a envie de les entendre s'exprimer. On va leur proposer de se présenter et puis de nous lire éventuellement des extraits d'une œuvre. Et puis on va tous les écouter. Et après, on aura une deuxième partie où ça sera au public de poser des questions et de lancer des débats. Globalement, à travers la quinzaine d'auteurs qui vont être présents ou absents mais représentés, se dégage trois éléments. On s'aperçoit qu'il y a beaucoup de sujets qui concernent la défense de l'intérêt public et de la laïcité, très engagés là-dessus. On a des sujets sur l'écologie et l'environnement. On a également... après, c'est plus compliqué de mettre des mots sur les images. Bon, on a aussi cette ouverture, ce souffle à travers différentes représentations artistiques. Et puis, on a aussi des choses très touchantes sur des vécus particuliers, que ce soit des accidents de la vie ou des parcours professionnels non courants. Et puis, on a aussi des personnes très pointues. Enfin, il y a certains auteurs qui sont traduits dans plus de 15 langues, qui sont internationalement connus, et d'autres beaucoup plus confidentiels, mais dont on trouve les œuvres chez Mosaïque ou en leur demandant directement. Voilà.
9: Dans votre imaginaire, cette proposition de mots et images, comment vous le voyez dans ce qui va se passer ce 13 août? Il y aura une installation, ce sera en intérieur ou alors est-ce qu'il y aura peut-être un extérieur ombragé pour peut-être se rencontrer, s'échanger?
13: Les auteurs seront accueillis par l'association donc à partir de 17h. 17h, 17h30. Ensuite, le public sera, lui, accueilli à partir de 18h. Et là, il y aura donc, dans un premier temps, un échange entre... il y aura d'abord une présentation des différents auteurs. Donc, on a choisi l'ordre alphabétique pour cette présentation. Ensuite, il y aura donc un échange entre le public et les auteurs. Et la soirée se terminera par un moment convivial, un petit apéro dînatoire. Voilà, et tout ça se passe dans la salle communale, la salle Brochier, qui se trouve au centre du village de Boulc.
9: Alors, ce mot et images organisé ce 13 août, est-ce que vous pensez pouvoir le renouveler assez régulièrement même?
12: Alors, on a eu un premier ballon d'essai lors du vide-grenier de l'année dernière, où on avait invité un petit peu au hasard les auteurs, et on s'est rendu compte qu'il y avait un public, et que les gens s'adressaient spontanément à eux, discutaient, présentaient leurs livres. Et comme ça a été une réussite, on s'est dit, écoutez, il vaudrait mieux... Enfin, on s'est dit qu'on allait organiser une véritable rencontre spécifique qui leur était réservée et pas mélangée à un vide-grenier foire artisanale. Donc c'est cette date du 13 août. Et puis, en découvrant leurs œuvres, en discutant avec les auteurs, on a trouvé qu'il serait vraiment intéressant de partager au plus grand nombre donc leur histoire à travers leur biographie, mais aussi leurs œuvres. Et donc l'idée d'un hors-série du Boulc à oreille est née. Ce sera notre premier hors-série. Et on est en train de finaliser la maquette. On a à peu près tous les éléments et on espère le sortir pour le vide-grenier de septembre à venir.
9: Boulc est un village de combien d'habitants?
13: Boulc est un village de 160 habitants.
9: Oui, c'est un tout petit village, donc forcément...
13: Une petite commune, oui.
9: Tout le monde se connaît, connaît les habitants, permanents ou en vacances. Est-ce que cela vous a permis justement de faciliter cette organisation et de savoir qui inviter pour s'exprimer sur leur activité ou sur leur art.
13: Tout le monde ne se connaît pas forcément,
9: non.
13: Et le projet permet justement de créer ces liens et ces rencontres.
12: Il ne faut pas oublier non plus que Boulk, c'est une quinzaine de hameaux éparpillés. Glandage, 6 ou 7 aussi. On couvre un territoire qui est plus grand que le territoire de Die. Donc, en réalité, les gens sont chacun dans leur hameau et créer des occasions de se rencontrer, c'est la meilleure façon, en dehors de l'école, avec les parents qui mettent les enfants, de pouvoir échanger, de découvrir que les passions de nos autres voisins.
9: Ce désir de créer le Boulk à oreille, initialement, c'était garder quoi ? Une trace ou maintenir une mémoire de ce lieu, de ce pays ?
13: Oui, c'est en fait maintenir la mémoire, transmettre la mémoire aux nouveaux arrivants, aux jeunes.
12: C'est parler aussi de qui fait quoi à travers des interviews. Et c'est vraiment la volonté qui est née à la suite des rencontres citoyennes, du grand débat où on avait fait 5 rencontres locales à Boulk avec l'aide de l'ESCDD. Et l'idée d'une revue locale était née. 2 personnes l'ont portée, ont été jusqu'au 4e numéro. Et puis là, elles se sont essoufflées. Et on s'est rendu compte qu'il fallait, en définitive, une structure autonome, donc l'association Boulk, etc., pour porter le projet de la revue et arriver à sortir 2 numéros par an. Donc ça, c'était une première étape. Et puis, en parallèle à la revue, on organise chaque année, fin septembre, un vide-grenier et une foire artisanale, toujours dans le but de faire se croiser les gens, d'avoir des rencontres, et puis de s'amuser, tout simplement.
9: Vous parliez de ces débats qui avaient lieu en 2019-2020. Est-ce que cela a permis d'éveiller justement peut-être de créer un groupe de réflexion? D'ailleurs, qu'est-ce qui s'en est passé de ces débats que vous aviez opérés?
12: Quantité d'idées. Alors, ils étaient organisés par la commune, il y avait des groupes de réflexion, il en est sorti énormément de choses, comme un peu partout en France. Alors, bon, j'allais dire que les 3/4 des idées émises, c'est pas qu'elles soient aux oubliettes, mais elles sont plus d'ordre politique et organisationnel au quotidien entre les gens. Et puis, des idées plus... Il en est resté néanmoins 2 choses très pratiques. Donc la première chose, c'était la création d'un groupe WhatsApp qui s'appelle Boulk Entraide et qui permet à chacun d'échanger très rapidement sur un sujet, un besoin, un transport, tout ce qu'on veut. C'est ce qu'on a trouvé de plus simple à mettre en œuvre.
9: Et puis cette revue qui existe toujours.
12: Oui, oui. Et puis l'autre, c'était donc la revue locale qu'on souhaitait aussi totalement indépendante de la municipalité. Et puis indépendante financièrement, et puis rapide à se mettre en place. Il faut savoir aussi que l'équipe éditoriale, donc on est tous des bénévoles volontaires, on se met des contraintes de date pour arriver à sortir nos 2 numéros par an, mais en même temps, on s'est toujours dit que s'il y avait un pépin ou si on était en panne à un moment, on était totalement libre de ralentir ou d'augmenter ou de changer le nombre de pages. En fait, on a à la fois un sérieux et des objectifs qu'on essaye de tenir. Et en même temps, on se donne toute liberté de modifier quelque chose parce qu'on n'y arrive pas à un moment. Donc, le fait d'avoir cette liberté, nous fait réussir à passer toutes les épreuves et toutes les contraintes de la réalisation d'un journal.
9: Alors, les sujets évoqués dans le dernier numéro, celui de l'été 2026, donc il y a Aller simple pour le Québec, ça c'est certainement un témoignage d'une personne de Boulk qui raconte un peu une expérience vécue, le sort des déchets, hein, la gestion d'Iwa, un bout de vie au Népal, c'est très cosmopolite en même temps les abords, hein, la thune de la Varem, et la chasse en miroir, alors ça c'est un sujet que je connais pas. Et puis donc la période boulkoise de Françoise Donny, que j'avais déjà reçue il y a pas mal d'années. C'est en quelque sorte une continuité suite à ces débats, de maintenir aussi des idées, des envies sur papier.
12: Alors, c'est exactement. On a une colonne vertébrale en quelque sorte, avec Claudine Pellissier, qui est historienne et qui connaît très bien l'histoire locale. Et donc, dans chaque numéro du Boulka Oreille, on a le résultat de ses recherches à travers différentes périodes de Boulka ou de... Bon, par exemple, le dernier à Lessin pour le Québec, c'est des personnes d'origine de Boulka qui ont dû émigrer à la fin du 19e en raison de la très grande pauvreté dans les montagnes. Et puis donc, il y a cette ossature qui est l'histoire ancienne à travers des documents d'époque, des lettres, quelques photos quand on en retrouve. Et puis ensuite, c'est des interviews sur des personnes qui sont actives et qui présentent un métier qu'on ne connaît pas forcément, ou des personnes qui sont passées par la commune et qui ont vraiment laissé des traces, comme Françoise Donny, mais aussi la thune de la Varem, ça nous a amusé. Là, c'était il y a au moins 4000 ou au moins 2000, jusqu'à au début de notre ère, donc des traces d'archématiques linéaires. Et puis, parfois, il y a des personnes, des Boulkois, qui reviennent, donc comme cette expédition au Népal, où ils étaient partis à la fois pour une expérience de vie avec leur petite fille, mais également aider une école au fin fond de la montagne, classe unique également. Et donc, ils ont échangé avec l'école de Boulka, et en anglais, et ils relatent cette aventure. Et ils y ont fait aussi des travaux. Enfin, il y a de tout. Et chaque numéro, si vous voulez feuilleter, donc, sont relativement différents, mais il y a toujours cette ossature, histoire et partage.
9: En tout cas, c'est une édition en qualité, hein, entre mise en page, les impressions. Ça donne envie de lire tout de suite. Hein. Parfois, il y a des choses qui sont... On hésite un peu par rapport à la mise en page, hein, je parle... Là, c'est très sobre, je veux dire, il y a une sobriété qui invite à lire. Et puis donc, vous-même, Claudie, vous êtes directrice de cette publication. En quoi consiste le rôle d'une directrice de publication pour ce journal ?
13: Ben, en fait, c'est de participer avec l'équipe à la conception du journal, éventuellement écrire un article et puis organiser les réunions de préparation au journal. Donc,
12: Et Claudie, tu oublies que tu fais la compta, que tu tiens le listing des adhérents, que tu participes à la distribution du numéro. C'est aussi toute une phase matérielle très importante.
9: Mais Claudie, vous-même, votre activité professionnelle est liée à l'écriture aussi ?
13: Moi, j'étais enseignante et pas forcément liée à l'écriture, mais...
12: À l'intellect.
13: Pas forcément, non, ouais.
9: En tout cas, à la transmission.
13: À la transmission, bravo. Tout à fait.
9: Et puis vous-même, Véronica, vous avez aussi une prédisposition pour l'écriture dans votre activité ?
12: L'écriture, oui, j'étais obligée d'écrire des courriers, beaucoup. Bon, je suis architecte retraité depuis peu. Et puis donc aussi la mise en page, l'image, la présentation, donc... j'ai baigné assez vite dans toutes sortes de logiciels qui me permettent de répondre aux besoins de la publication d'une revue.
9: Et puis, dans cette publication, on peut aussi y découvrir les prochains rendez-vous, dont celui du dimanche 27 septembre avec ce vide-grenier et foire artisanale, hein, à Boulka. Ça sera peut-être aussi l'occasion de pouvoir rencontrer Boulka, etc.
13: Bien sûr.
12: Oui. Et puis, à ce sujet, je voudrais dire qu'on n'est pas tout seul à l'organiser. On se fait aider par le comité des fêtes de Boulk, par le Sou des écoles et par la Thune de l'Ours. C'est une journée qui va de 8h du matin à 19h. Et on invite également différents artisans qui vont tenir des petits stands. On organise des espaces de jeux pour les enfants et les plus grands. Et toutes sortes d'activités et de réjouissances.
13: Oui, on invitera peut-être aussi des artistes qui pourront proposer des ateliers aux enfants ou aux adultes. Je pense à une de nos graphistes, Jeanne, qui chaque année propose des activités. Et peut-être que d'autres pourront se joindre à elle ce jour-là. Sinon, je voulais aussi préciser que nous bénéficions de subventions, donc de subventions de la mairie de Boulk, que nous remercions, mais aussi du département de la Drôme, donc on remercie aussi. Ensuite, nous avons une centaine d'adhérents, puisqu'en fait, on obtient les deux numéros du Boulk à oreille. Si l'on est adhérent, donc chaque adhérent a droit aux deux numéros. Et donc, si des personnes sont intéressées pour nous lire, eh bien, il suffit qu'elles cotisent à l'association Boulk, etc. Donc, le prix de la cotisation est libre. Certains donnent beaucoup, sinon on conseille le prix de 10 euros.
9: Il y a donc, je ne sais pas si ce sont toujours les mêmes personnes qui écrivent dans ce périodique. Comment allez-vous au-devant de ces auteurs, de ces rédacteurs, pour qu'ils viennent justement déposer un texte sur Boulk à oreille?
13: Eh bien, on fait un appel aux adhérents. Certains nous proposent des idées, d'autres acceptent d'écrire un petit texte. Voilà. Sinon, on a sur la commune des personnes qui ont cette compétence au niveau de l'écriture. Ah oui, on a oublié de nommer notre correctrice.
12: José.
13: Donc, qui a un gros boulot, puisqu'elle elle corrige donc tous les textes qui sont mis en valeur dans notre gazette.
9: Alors, on a parlé essentiellement du texte, on peut aussi parler de l'image. D'ailleurs, ce périodique en est fortement illustré, hein. C'est ça aussi qui donne envie de lire, parce qu'il y a des images d'histoire qui interpelle assez rapidement ces images. Donc, est-ce qu'il y a en quelque sorte un trésor caché à Boulk, une archive qui existe sur l'histoire de ce pays?
13: On récupère les photos de collections personnelles, enfin de collections familiales. Et puis, il y a des photos qui sont prises ponctuellement en fonction des articles. Et puis, on a aussi la chance d'avoir sur la commune des photographes professionnels qui nous proposent leur travail.
9: Il y aura mots et images avec un peu de convivialité autour. Le prochain rendez-vous important, ce sera donc le 27 septembre, je crois, pour cette foire à Boulk. Est-ce qu'il y a quand même un comité de rédaction, une équipe qui se retrouve régulièrement aussi au-delà de ces dates, et sur quel rythme vous rencontrez?
13: On se retrouve environ une fois par mois et on a un calendrier bien précis. Donc pour le numéro qui va sortir en janvier, donc on doit rendre les textes pour mi-septembre. Ensuite, les textes sont... Il y a une première correction, une deuxième correction. Ensuite, on se revoit en octobre et en novembre, Véronica fait la mise en page, nous la propose. Et en décembre, le document et le BAT est donc proposé, enfin donné
12: à Héraldi.
13: Pour impression, et ensuite il y a la distribution, donc courant du mois de janvier. Donc distribution en porte-à-porte et distribution par voie postale pour les gens qui sont plus éloignés de la commune.
9: Vous avez estimé le coût de fabrication d'un numéro?
12: Uniquement le coût de l'imprimeur,
9: oui.
12: Qui tourne aux alentours
13: de 600 euros.
12: De 600 euros, voilà.
9: D'accord, et donc pour 200 exemplaires, hein, je crois.
13: C'est ça.
9: Oui. Donc on peut estimer à 3 euros le numéro au final.
13: Voilà.
9: Ce journal il peut être acheté aussi, ou alors reçu en tant qu'adhérent par cotisation, mais vous procédez aussi à une vente en distance, et puis vous avez certainement un dépôt officiel à la Bibliothèque nationale également.
13: Voilà, oui. Depuis cette année, il est déposé à la Bibliothèque nationale.
9: Et comment se procède? Alors, il y a des coordonnées, hein, on peut donner le lien mail, par exemple,
13: oui.
9: Qui permettra peut-être à un auditeur de se procurer...
13: De nous contacter, tout à fait.
9: Oui, alors c'est boulexetera@gmail.com, je mettrai le lien sur la page de l'émission. Et puis, vous êtes une dizaine de rédacteurs, rédactrices... Pour chaque édition, c'est un peu le même nombre de personnes pour chaque numéro.
12: C'est variable.
13: Entre
12: 5 et 10. Et des personnes extérieures. En fait, on est ouvert à tout, on ne se met pas de limite. Si un numéro nécessite 15 intervenants, ben il y en aura 15. Tout fonctionne. Il faut savoir aussi qu'on travaille sur le long terme.
9: Oui.
12: Là, on est sur finir le hors-série pour le vide-grenier, mais également produire le numéro de fin d'année. Et on a également en tête les sommaires et les idées d'articles des numéros qui vont sortir en 2027. Et on a une espèce de liste fourre-tout à venir qui évolue en permanence.
9: Voilà, et donc je voulais aborder cet aspect-là. Quelles sont les propositions et les choix opérés pour chaque numéro? Est-ce que vous croulez sous les propositions, ou alors il y a un comité qui décide d'un sujet particulier et donc un ou deux travaillent sur cet article?
13: En fait, on est cinq à se réunir régulièrement. On choisit les articles. Déjà, on essaie de parler de tous les hameaux, donc pas focaliser sur un hameau en particulier, mais on essaie de se déplacer un petit peu. Si sur un numéro on a beaucoup parlé d'un hameau, on parlera d'un autre le numéro suivant. Et puis ensuite, on choisit aussi les articles en fonction de ce qu'on a envie ou de ce qu'on a envie d'écrire et en fonction des propositions. Donc effectivement, il faut faire des choix. Et si l'article ne passe pas dans le numéro, par exemple le numéro 14, on avait plusieurs possibilités, on reporte au numéro 15 ou au numéro 16.
12: On a souvent aussi des articles qui s'étalent sur deux numéros, parce qu'on a plusieurs visions ou bien parce qu'il est très long.
13: Voilà, on peut aussi rajouter qu'actuellement, il y a une exposition sur les vogues anciennes à Boulk. Et donc, elle sera ouverte encore ce week-end, donc samedi et dimanche, de 15h à 19h.
9: À la salle Brochier.
13: À la salle Brochier. Et le Boulk à oreille est aussi présenté, donc si des personnes... veulent se rendre salle Brochier ce week-end, c'est possible aussi.
9: Alors, j'ai indiqué l'adresse mail de l'association Boulk, etc. Il y a également un numéro de téléphone. Ça, c'est pour peut-être se renseigner de, sur quel...
13: Ben, éventuellement, pour les gens qui sont intéressés pour participer au vide-grenier à la foire artisanale,
9: oui.
13: Ils peuvent me contacter. Donc.
9: C'est au numéro 06 72 24 16 41. Voilà.
13: Merci.
9: Eh bien, je vous remercie toutes deux, Claudie Touring et Véronica Etas, d'être venues sur Air du Bois pour nous annoncer donc, ce 13 août où se tiendra à Boulk dans la salle Brochier, Mose et Images, une rencontre opérée avec des auteurs et des créateurs autour de petits rafraîchissements également, de convivialité. C'est une entrée libre, hein, et puis ça sera peut-être l'occasion de découvrir un peu les périodiques qui seront peut-être mis en consultation pour Boulk à oreille. Je vous souhaite une bonne soirée.
12: Merci.
13: Merci.
9: Au revoir.

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1: Il est 20h.
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Aujourd'hui, nous allons parler d'un sujet souvent mis de côté, parfois tabou, mais profondément universel. Ce que nous devenons après notre décès. En France, deux options dominent, l'inhumation et la crémation. Mais d'autres pratiques émergent, plus respectueuses de l'environnement, du vivant et des convictions individuelles. Parmi elles, le compostage funéraire. Ce procédé consiste à transformer notre corps en humus fertile et peut-être à envisager autrement ce que signifie revenir à la terre pour les générations futures. À travers ce voyage intérieur, nous allons explorer cette pratique encore méconnue, son fonctionnement, ses enjeux écologiques, ethniques et d'ouvrir un débat de société.

0: faire de son corps après la mort? La question peut vous paraître brutale, mais elle nous a forcément tous déjà traversé l'esprit. Qui plus est, un 1er novembre, en France, il existe, vous le savez, deux options, l'inhumation ou la crémation, des pratiques qui polluent les sols, saturent nos cimetières et consomment aussi beaucoup d'énergie. Bref, peut mieux faire.
1: Aux États-Unis et en Belgique, une alternative progresse, l'humusation des défunts. Comprenez, la transformation des corps en humus.
0: Oui, vous avez bien entendu, c'est une méthode de compostage naturel. Le défunt se décompose dans une boîte avec d'autres matières biodégradables. En France, pour l'instant, c'est illégal, bien sûr, à cause des réticences éthiques des pouvoirs publics. Geoffrey Branger, comment fonctionne exactement l'humusation ?
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3: Alors, qu'est-ce que la terramation ?
4: La décomposition progressive du corps en humus, déposé sur un lit de matière végétale, de broyat, de bois, de paille, sous l'action de l'oxygène et des bactéries et de tous les organismes qu'on trouve dans les premiers centimètres du sol de la terre, le corps va se transformer lentement. Naturellement.
5: Et à l'heure actuelle, c'est quoi la réglementation par rapport à l'inhumation ? Est-ce qu'on a le droit de faire ça ? Ou est-ce qu'il y a encore des règles qui imposent les deux solutions dont vous avez parlé ? Donc soit être enterré dans un cimetière avec du béton autour, soit être brûlé.
6: Actuellement, en France et puis en Europe, la législation ne permet pas cette troisième voie-là. Il n'y a que les deux voies qu'on connaît tous actuellement. Et donc c'est pour ça que l'association milite pour qu'il y ait des alternatives. Et donc il faut faire bouger les choses, avancer les choses au niveau de la législation, au niveau de la loi. Il faut que ça puisse être mis dans un cadre. Il y a d'autres pays dans le monde qui sont plus avancés que la France sur ces questions-là, où c'est dans la loi de notamment donc aux États-Unis, il y a déjà des États, plusieurs États aux États-Unis, dans lesquels c'est autorisé. Mais pas pour l'instant en France. Il y a de l'exploration en Allemagne, donc je ne sais pas encore dans quel cadre de loi. Et puis en Belgique, mais c'est encore plus en recherche. Et donc en France, nous, on commence les premières recherches. Et il faut faire avancer les deux en parallèle, et la recherche, et les textes de loi, pour que ça puisse être légal.
5: Et vous avez été en contact alors avec des pompes funèbres sur ce sujet-là. Est-ce que comment ils réagissent à cette proposition ?
6: Au niveau des pompes funèbres, il y a à l'heure actuelle de plus en plus de coopératives funéraires qui se montent, donc qui sont des pompes funèbres, on va dire, un petit peu plus alternatives que ce qu'on connaît actuellement, donc sous forme de coopératives, et qui sont plus sensibles à ces questions-là et qui sont très partantes et très prenantes d'autres solutions, d'autres alternatives. Au niveau des pompes funèbres plus classiques, pour l'instant, je crois que soit ils n'en ont jamais entendu parler, soit il va falloir leur expliquer que ça ne remet pas en cause leur entreprise, que c'est juste une solution en plus et qu'il y a de l'accompagnement à faire auprès des familles, qu'il y a des solutions à mettre en place, qu'il y a des choses pour accompagner les familles. Donc ils peuvent trouver leur place dans ce futur-là et ça va être des partenaires aussi à prendre en compte. Ils ont toute leur place. Maintenant, l'idée aussi en Europe de la terramation, ou des fois on entend le terme humusation, dans l'idée, je pense, en France et en Europe, c'est que ça puisse être ouvert au plus grand nombre des citoyens, à tout le monde en fait, et qu'il n'y ait pas une barrière financière. Parce que des funérailles actuellement, c'est quand même très cher. Et donc l'idée avec cette troisième voie-là, c'est aussi offrir une voie plus sociale et solidaire et qui soit plus accessible à l'ensemble des citoyens.
4: Voilà, c'est ça qui m'a amené à adhérer à Homo sapiens, c'est cette idée de retour à la nature, que le corps puisse redevenir de l'humus, que cet humus puisse être ramener dans une forêt, dans un jardin. Voilà, cette idée me plaît beaucoup. Comparer aux méthodes actuelles, l'inhumation ou la crémation, et j'étais plutôt favorable à la crémation il y a quelques années, et je trouve ça aujourd'hui extraordinairement violent, et j'arrive plus à imaginer que mon corps puisse subir ça après ma mort, et je ne le veux plus, et j'aimerais que lentement, progressivement, il puisse être colonisé par les bactéries, les champignons et tout ce qu'on veut bien comme petite bestiole, et puis qu'il puisse revenir dans quelques dizaines d'années en arbre, en cerisier, en rosier. Voilà, ça me plaît bien.
7: L'idée aujourd'hui, en fait, on est sur des questions sémantiques aussi. Vu qu'on est sur des sujets nouveaux, il faut les mots pour en parler. Et donc le terme qui est très connu là en Europe, et puis principalement par le travail de Francis Busigny, c'est le terme d'humusation. Et le terme d'humusation, ça désigne vraiment la méthode qui a été travaillée par Francis Busigny et puis l'association Métamorphose et la fondation Métamorphose, qui est plutôt sur une butte de terramation en plein air qui suit vraiment le cycle du vivant. Et on aurait bien, pendant un moment, on pensait utiliser ce terme-là de façon générique, mais les Belges nous ont demandé que ce terme-là soit vraiment conservé pour leur pratique à eux. Donc on a imaginé d'utiliser le terme de terramation comme un terme plus générique qui engloberait les différentes techniques, les différents protocoles de compostage funéraire. Et donc, nous, on parle de terramation, ça englobe ces différents protocoles de compostage funéraire qui peuvent être l'humusation ou, de l'autre côté, beaucoup plus technique, la technique nord-américaine avec qui est la NOR, la Natural Organic Reduction, qui est en hors sol.
8: Pourquoi pas ? Faut juste que ça fasse son chemin dans les têtes.
7: C'est ça. Le frein, il est, y a une partie du frein qui est culturelle, oui, il y a une partie du frein technique, mais ça, la technique, on fait confiance à l'humain.
8: Oui.
7: Mais le frein culturel, oui, c'est aujourd'hui comment on l'amène, en fait, qui est le plus questionnant.
8: Ouais. Ouais. C'est un peu comme la crémation, je l'ai vécu dans ma famille. Il y a ceux qui ont dit, vous mettez mes cendres n'importe où, dans le jardin du souvenir, où tout le monde marche, et tout le monde, c'est un peu le bazar, à une urne. Ou à la limite, j'ai des membres de ma famille qui aiment bien se recueillir devant un endroit quelque part.
7: Ouais.
8: Et là, quelle est la proposition ?
7: Eh bien, c'est pareil. En fait, on va se retrouver avec les mêmes questionnements qu'avec ce qu'on appelle les cendres humaines. Mmh. C'est-à-dire qu'il y a des personnes qui vont souhaiter que ce compost puisse correspondre à un individu végétal, d'autres qui vont dire « Ah non, moi je préférerais que ça soit dans une forêt », d'autres qui vont dire « Ah, mais moi dispersé sur une prairie avec des petites plantes et tout ça, ça m'irait mieux », d'autres qui vont dire « Mais oui, moi j'aimerais bien que ça puisse être dans mon jardin
8: ».
7: Et l'idée, c'est, je pense qu'on arrive à un moment où ça peut être intéressant de multiplier les propositions. C'est ce que montrent en tout cas les enquêtes sur le funéraire qui ont été faites, sur le souhait il y a eu des enquêtes là, qui ont été faites fin d'année dernière sur le souhait des Français par rapport au funéraire, et on s'aperçoit que les gens ont envie de se réapproprier les pratiques.
8: Ah oui, complètement. Puis d'avoir le choix soi-même, parce que
7: c'est ça.
8: L'État nous encadre tellement depuis avant la naissance jusqu'après la mort, donc c'est à un moment donné, l'étape ultime, comment on se la réapproprie pour nous.
7: Ouais. Oui.
8: Et pas dans un cadre très normatif, dirigé par l'État. Quoi.
7: Alors, ça a été dirigé par l'État, et puis dirigé aussi par les religions, beaucoup,
8: sur
7: comment on s'occupe de cette fin-là. Et aujourd'hui, on sent qu'il y a un souhait des personnes de remettre du sens qui leur parle. Mais vous parliez de la crémation tout à l'heure. La crémation, c'est intéressant. Elle a été autorisée en France fin 19e. Et l'idée, là, c'était que pour les députés, c'était une façon de montrer justement que l'État n'avait pas besoin de la religion pour prendre des décisions. Et en même temps, c'était sur le plan technique, c'était bon, là, on a une solution parfaite au niveau hygiène. On était au moment de l'hygiénisme, on savait comment ça fonctionnait. Et on disait, en brûlant, il n'y a plus de microbes, c'est parfait. Donc il y avait le côté technique auquel on répondait. Et puis en même temps, culturellement, ça venait répondre à une partie de la population qui disait, on aimerait être plus libre du culte. Et c'est comme ça que la crémation est arrivée. Et aujourd'hui, on voit en France où on arrive à un moment où il y a des personnes qui disent « Mais moi, j'aimerais que continuer le cycle du vivant. En fait, j'essaie de prendre soin du vivant toute ma vie. Et aujourd'hui, au moment de ma mort, on me coupe de ce cycle-là. »
8: On minéralise.
7: Voilà, on minéralise. Et aujourd'hui, comment je peux faire pour continuer ce cycle-là? Ouais, donc pareil, on arrive à une bascule culturelle.
8: Ouais,
7: quoi.
8: Bien sûr. Bah, ça va prendre du temps, mais il faut, faut pousser l'idée. Ouais, ouais. C'est bien.
9: Je voudrais dire quand même que les entreprises de pompes funèbres s'intéressent à leur impact environnemental et qu'une étude l'année dernière a été réalisée par la Fédération des entreprises funéraires pour mesurer le bilan carbone des deux méthodes actuelles légales, l'inhumation et la crémation. Et donc elle s'intéresse à la question et qu'une troisième voie qui présenterait un bilan carbone plus favorable, je pense les intéresserait comme l'ensemble de la société. Pour revenir à la question de la terramation, donc il existe actuellement trois solutions qui sont réalisées dans le monde. Initialement en Belgique, le corps enveloppé d'un linceul est déposé sur le sol, sur un support de broyat, de bois, de paille, et recouvert de ce broyat, avec une certaine épaisseur, voilà, pour être en contact avec l'air, l'apport d'oxygène est important. L'Homo sapiens expérimente une méthode un peu différente en enterrant partiellement, c'est le même principe, le même procédé, mais en enterrant le broyat sur environ 50 cm de profondeur. Donc il y a une première couche de broyat d'une 20 à 30 cm, le corps est déposé dessus, puis de la même manière recouvert de broyat. Donc on a le contact avec la terre et avec l'air. Les Américains pratiquent une méthode qui est hors sol, voilà, je cherchais le terme, merci, à l'intérieur d'un réceptacle, d'un ce qu'ils appellent un cocon, donc une boîte fermée, mais dans laquelle on contrôle l'apport d'oxygène et le maintien de la température. Toujours sur un support, un substrat naturel, de manière à réaliser, comme sur la Terre, la transformation du corps en humus.
10: Qu'est-ce que vous avez pensé de la terramation ?
11: Ben, je dis pourquoi pas, parce que c'est vrai que brûler, c'est quand même plus violent. Voilà.
10: Et c'est un procédé que vous conseillerez ou aux autres ?
11: Je sais pas. Là, c'est la première fois que j'assiste à ce genre de... Je connaissais, mais sans plus.
10: Voilà. Quelle est votre impression, finalement ?
11: Moi, c'est positif. Je me dis pourquoi pas.
12: Ah ben moi, je suis pour. J'étais déjà à humusation, donc voilà.
10: C'est-à-dire ?
12: J'étais adhérente à humusation.
13: Ah, l'autre association dont il a parlé,
12: oui,
13: c'est
12: oui,
13: ça.
12: Oui, je suis entièrement pour, ça c'est sûr.
13: D'accord. Principe de l'entrée du
14: bol du compostage. Je suis relativement pour.
13: Relativement.
14: Oui, ouais, je pense que c'est vrai que ça n'a pas le côté violent du feu, ce n'est pas le côté pourrissant de. Ça me paraît, moi qui suis jardinier, ça me paraît normal et bien.
13: Et vous avez des inquiétudes quand même, du coup ?
14: Il faut que ce soit encadré, parce qu'il ne faut pas pouvoir le faire soi-même dans le fond du jardin. Quoi.
13: Donc, ouais.
14: Il faut que ce soit protégé, il faut que ce soit encadré, mais ça me paraît une solution d'avenir. Oui.
13: Je pense. Pour vous-même ou
14: personnellement, je viens de, je dirais de m'inscrire sur le site pour être tenu informé et c'est la pétition pour pouvoir donner suite. Je n'ai pas encore adhéré, parce que bon, ça coûte un peu d'argent, mais c'est quand même quelque chose qui... J'allais dire qu'il est dans l'air du temps, je dirais, on est nombreux. On était plutôt dans l'incinération, mais un peu l'incinération boutique, avec le retour dans la nature des cendres, comme j'ai pu y assister au Népal. Mais je pense que ça, c'est quelque chose qui peut intéresser beaucoup de monde dans le monde.
13: On se demandait ce que vous en avez pensé.
15: Que du bien.
13: Que du bien ?
15: Non, je ne connaissais pas, donc voilà, bon, c'était juste pour info. Hein.
13: Ok.
15: Moi, je suis plutôt incinération pour l'instant, dans ma tête. Maintenant, après, je ne sais pas, ça peut-être évoluer, mais
13: Donc là, vous avez découvert le principe de la terramation.
15: Je ne savais pas que ça existait, que c'était envisagé, oui, et que c'était déjà pratiqué dans certains pays. Hein.
13: D'accord.
15: Mais bon, je ne m'étais jamais trop intéressé à ça pour l'instant.
13: D'accord.
15: Parce que je suis encore très jeune. Hein.
13: Bah oui, vous avez le temps.
15: Ouais. Mais oui.
16: Ah là, vous êtes en train de reprendre.
17: Oui, c'est pour récolter les terrages. Ah,
16: ça fait une vie que j'attends ça. Et je savais qu'en Allemagne, il y avait des possibilités. Mais bon, vu qu'on est ici, je suis très contente. D'ailleurs, j'ai dit que s'ils ont besoin des corps pour faire des essais, je donnerai le mien. Voilà. Je vais voir. Je vais m'inscrire. Au revoir.
17: Au revoir.
18: Bonjour. Au revoir.
8: C'est qu'en fait, il faut anticiper.
7: C'est ça.
8: Moi, je sais que j'ai perdu mon épouse en 3 semaines, une leucémie foudroyante, donc j'étais pas préparé. Hein.
7: Ouais.
8: T'avais 50 ans.
7: Ouais.
8: C'est qu'est-ce que je fais ? Mais j'avais pas du tout anticipé ou mentalisé quelque chose. Donc, bah, on suit le chemin le plus classique, quoi. Donc, le cercueil, la tombe, et puis voilà.
7: Ouais. Et c'est ça, il y a cette espèce de sidération. À la première fois, quand on est confronté à la sépulture d'un proche, il y a un effet de sidération. Moi, c'était pour mon papa, il y a une vingtaine d'années. Ben, j'étais pas prêt. Ouais. J'avais une trentaine, j'avais 35 ans. Ben, j'étais pas prêt à m'occuper de la sépulture d'un proche. Et ça m'est tombé dessus. Et là, j'ai découvert la violence et la rapidité avec laquelle on doit prendre des décisions.
8: Complètement.
7: Et c'est vrai que depuis. Alors, la chose, c'est quand on l'a fait une fois, on devient une sorte d'expert pour les proches.
8: Exactement, c'est ça. Au moins, on a fait le parcours initiatique.
7: Ouais.
8: C'est pas facile.
7: C'est pas facile. Et après, par contre, ça permet aussi peut-être d'accompagner d'autres personnes dans ce chemin-là et d'inviter justement à se poser des questions avant, parce que c'est pas parce qu'on parle de la mort qu'elle arrivera plus vite. Par contre, parler de la mort avant, bah, ça permet d'adoucir justement ces moments qui peuvent être très violents, en fait. Hein.
13: Avant et après, en fait. Parce que quand t'es dans le deuil, t'as aussi, je pense, besoin de parler avec tes proches ou avec ta famille ou autre de ce deuil qu'on vit toutes et tous.
7: Ouais.
13: Et ça permet aussi d'avancer.
7: Oui, il y a besoin de temps. Dans une société où tout va toujours plus vite, quelque part, on n'accorde pas la place au deuil. Et moi, c'est ce que je trouve aussi intéressant dans la théramation, c'est qu'il y a tout ce temps de transformation du corps qui va prendre, selon les procédés, entre 8 semaines à 1 an, et où, pendant ce temps-là, on va pouvoir avoir ce temps humain aussi du deuil, et d'avoir ce deuxième temps, plusieurs mois après le décès, où on va disperser cette matière vivante dans un lieu naturel. Donc on vient aussi modifier certaines pratiques et certains rites funéraires. Et donc ça vient questionner ça, et là c'est passionnant parce que tu viens aussi toucher les imaginaires. Qu'est-ce qu'on va aller chercher dans ces temps-là, quoi.
13: Et j'ai vu que l'association vous convie à des apéros mortels. C'est quoi les apéros mortels ?
7: Alors, c'est pas l'association qui fait ça. En fait, les apéros mortels, ça existe. C'est un monsieur qui s'appelle Bernard Crétaz, un Suisse qui a imaginé ça. Et l'idée, c'est d'avoir des espaces, des temps, pour parler de la mort sans tabou, et par rapport à notre expérience. C'est-à-dire que c'est des temps où il n'y a pas une personne qui se positionne comme un sachant, mais c'est plus, on est là, on a certainement, si on est venu à cet apéro mortel, c'est parce qu'on a des questions par rapport à ce sujet-là, qu'on a peut-être des expériences à partager, et c'est des lieux où on va pouvoir parler de la mort sans que ça soit au mois de novembre ou parce qu'on a un proche qui est...
13: Alors là, c'est l'association Humo Sagrada.
16: Ouais.
13: Dont l'objectif est la théramation. La théramation. Et ils vont vous expliquer ça. Parce que c'est, qu'est-ce que c'est la théramation, messieurs, dames ?
19: Mettre le corps en terre.
13: D'accord.
19: Sans
16: emballage.
19: Sans emballage. Carrément, directement.
16: D'accord, et vous êtes basé où en fait ? C'est une association nationale ou c'est...
19: Oui.
16: D'accord, non mais je...
19: Ça évolue.
16: Oui, d'accord, moi je ne connaissais pas du tout.
19: On a commencé petit, mais ça, voilà.
20: D'accord. On appelle l'humusation le compostage d'un corps avec uniquement de la matière végétale. Nous sommes faits de la terre et on retourne à la terre dans les meilleures conditions. Jusqu'à maintenant, dans nos civilisations, on a enfoui les corps à 2 mètres de profondeur, et là, les corps ne se décomposent pas, ils pourrissent. Ou en le brûlant.
1: Mais l'incinération, je trouve ça catastrophique au niveau écologique, quand on voit qu'on brûle tant de matière organique, elle ne représente plus aucune valeur biologique.
21: Et ça s'est fait depuis tellement longtemps qu'on croit que c'est une bonne solution.
20: Tandis que si on dépose un corps en surface du sol, tout ce qui est dans les premiers centimètres du sol et tout ce qui est à l'intérieur du corps va faire que le corps va se décomposer progressivement.
1: Il faut permettre aux gens d'avoir une troisième solution qui est beaucoup plus proche de la nature que les autres.
5: La question que je me posais aussi, c'est est-ce que vous avez rencontré des communes ? Parce que c'est vrai que le processus d'humisation, de terramation, ça peut aussi répondre à des enjeux qu'elles ont, elles, dans leur cimetière, des enjeux de place, des enjeux écologiques aussi, peut-être, de bétonisation, donc d'eau pluviale qui ne s'infiltre pas et donc qui va directement dans les réseaux, etc. Il doit y avoir des questions qui se posent aussi au niveau des communes par rapport à leur cimetière. C'est pas des espaces faciles à gérer en général.
6: Je pense qu'ils sont très au fait des problématiques qu'ils rencontrent en termes d'espace notamment. Et la ville de Grenoble avait organisé une journée entière consacrée, et donc l'association Homo Sapiens était représentée là-bas. Parce qu'ils se posent vraiment ces questions-là en termes de place, en termes de futur. Donc c'est vrai que ça pourrait être une solution, parce que il y a peut-être des endroits dans les cimetières qui pourraient être encore utilisés, des caveaux vides par exemple, qui pourraient servir en fait de lieu pour la terramation, et qui permettrait en fait après de restituer l'humus à la famille et de pas prendre de place de concession avec des pierres tombales sur plusieurs dizaines d'années. Donc les places sont de plus en plus rares et de plus en plus chères dans les cimetières. Il y a plein de cimetières qui manquent de place cruellement. Donc quand on rencontre des gens sur les stands qui travaillent dans les cimetières, souvent ils s'arrêtent au stand et ils ont plein de questions et ils sont très, très friands d'entendre des solutions qui pourraient être apportées à leurs problématiques. Donc ça pourrait tout à fait être une solution envisagée et envisageable, et les communes commencent à s'y intéresser.
22: Vous avez été au cimetière naturel de Souchet à New York. Qu'avez-vous vu, madame?
5: J'ai vu un espace qui était forestier, pas mal d'arbres effectivement, et un espace qui était beau parce que il n'y avait pas ce côté minéral que tu retrouves dans tous les cimetières avec les pierres en marbre, etc., et puis bien bétonné où t'as pas un brin d'herbe. Et là en fait t'as de l'herbe qui pousse, une sensation de nature, naturalité. Les tombes en fait elles sont faites simplement d'un petit enclos en bois où les gens sont inhumés en dessous. Alors je sais pas comment ils sont inhumés, du coup moi j'avais cru comprendre qu'il fallait que ça soit un cercueil justement biodégradable ou un linceul, j'ai pas tout compris du procédé, j'ai pas lu la charte de la commune.
22: Je crois que c'est en carton.
5: Ça doit être en carton, ouais. Et sur les tombes, alors pareil, il y a une charte à respecter, et donc les tombes sont très naturelles avec des plantes vivaces, des fleurs, etc., mais qui sont plantées à même la terre. Alors que souvent on a la pierre tombale et le pot en plastique et dedans la plante. Et donc là on a l'impression que vraiment il y a une communication entre le mort qui est enterré là en dessous et puis l'espace de vie au-dessus. Et ça je trouve ça génial qu'il y ait plus cette séparation. Parce que pour moi quand on met une pierre tombale par-dessus et tout, c'est comme si on voulait... mettre une distance avec ce corps qui est enterré là-dessous. Je sais pas s'il y a eu des études justement sur le côté un peu sociologique de comment on a pu construire notre relation à la mort dans nos pays occidentaux au fil du temps, mais je pense que ces cimetières-là, ils disent aussi de notre rapport à la mort, évidemment. Et moi, ça me parle plus le cimetière de Niort où il y a justement... une simplicité.
6: Il y a un documentaire qui s'appelle Compostez-moi de Gazelle Gagnère qui est actuellement en train d'être diffusé en France, et elle est partie en Angleterre voir ces cimetières naturels. En Angleterre, c'est quelque chose d'assez courant. Et c'est vrai que c'est des espaces de forêt ou de parc. Donc, y a ce retour à la nature qui fait plus envie, je suis d'accord avec toi, que plein de minéral sans aucun végétaux dans les cimetières. Après, l'idée est très séduisante, mais ce que pourrait apporter en plus la terramation, c'est que dans le cimetière naturel, on s'approprie encore le vivant. C'est-à-dire qu'on va délimiter des espaces. Donc l'humain s'accapare des espaces qu'on ne touche plus après. On ne touchera plus la tombe qui est en dessous. Elle est quelque part un peu sacralisée dans le sens où bon, on sait que c'est mamie qui est là. Donc ça prend des places de forêt. On s'accapare ces espaces-là et il y a un moment on logera peut-être plus tout le monde et les gens qui sont dans les grandes villes eux peuvent pas profiter de ce genre d'espace, donc il y a cette problématique-là. Puis après la deuxième différence par rapport à la terramation, c'est qu'en fait les gens sont enterrés beaucoup plus profondément et en fait les études montrent que l'humus, lui, il est à la surface du sol. C'est les premiers centimètres du sol. Qu'au fond, c'est la terre plus difficile, plus dure. Il y a moins de micro-organismes, il y a moins de petits insectes pour aider à la décomposition des corps. Donc il y a ces deux choses-là qui sont peut-être des freins à lever pour trouver des choses qui permettront de libérer plus d'espace et d'avoir une décomposition également plus rapide. C'est la différence que je vois entre cimetière naturel et les expérimentations de terramation qu'on voudrait proposer au niveau de la France.
13: D'accord, donc si je comprends bien, dans la terramation, à un moment, tu as une restitution de l'humus. Oui. Et qui reste pas sur place en fait, qui est soit donné à la famille, réparti au sein des membres de la famille. Ou...
6: Du coup, on s'approprie pas des terres, un espace en fait. Oui. Ça, l'humus après peut voyager, c'est à inventer hein, dans un cadre légal de ce qu'on pourra faire de l'humus après qui sera restitué à la famille. Mais il y a moins d'impact d'emprise au sol, on va dire. Pour les centres de ce que j'en connais, mais tu pourras compléter Pascal, c'est que c'est plus par rapport à une loi de savoir toujours où est le corps. C'est plus une histoire de généalogie. Si un jour quelqu'un fait des recherches sur ses ancêtres, qu'il puisse savoir où sont les corps. Donc l'idée des cendres, qu'ils ne puissent pas être dispersés, moi de ce que j'en ai entendu, c'est dans cet état d'esprit-là.
21: Toutes les chairs molles sont décomposées très rapidement. C'est la première phase qui dure plus ou moins un petit 4 mois. Après qu'on a passé les os au broyeur pour les émietter, il y a encore une phase de plus ou moins 8 mois qui va achever la décomposition. Après 12 mois, on peut dire qu'il n'y a vraiment plus de cadavres dans le placard puisque ça sera de l'humus uniquement.
20: Aussi de la matière organique. Donc c'est cette idée-là qui est dérangeante, mais... On a fait ça avec nos déchets de cuisine, avec ce qui est produit dans notre jardin, c'est composté, et bien le corps aussi peut être composté. Chaque butte va générer entre 1 m³ et 1,5 m³ d'humus, donc ça veut dire quand même 300-400 kg de matière. Une partie va retourner aux membres de la famille, et le reste, ça va être de la décision du pouvoir législatif.
21: En tout cas, il n'y aura pas de commerce sur le compost humain. Le but est de régénérer les sols qui en ont le plus besoin. Ce processus d'humusation n'est pas uniquement réservé aux personnes qui ont mangé bio toute leur vie. Quelle que soit la quantité de matière toxique dont on est gorgé quand on meurt, le travail notamment du mycélium de champignons va en fait rendre ces molécules inoffensives. Il y a aussi certaines personnes qui ont peur d'être mangées par les petits vers. Mais en fait, on l'a bien vu dans la butte, il n'y a pas de petits vers. Il faut beaucoup trop chaud, les vers ne sont pas là.
20: On est mangé par beaucoup plus petits que les petits vers, vraiment par des bactéries et par des champignons, des filaments de champignons.
21: Qui travaillent 24 heures sur 24, 7 jours sur 7, gratuitement.
20: L'humusation telle que nous la pratiquons, elle n'existe nulle part. C'est illégal pour les humains et c'est une zone grise pour les animaux.
21: On reçoit régulièrement des appels de personnes qui sont en fin de vie et qui ont fait quelquefois toutes les démarches pour nous donner leur corps. Ils meurent sans pouvoir en profiter.
0: Alors, bienvenue à la coopérative funéraire Aken. Donc, Aken est une initiative citoyenne, en fait. On est parti d'un constat que, voilà, nous avons tous notre mort à dire, hein, pas seulement notre mot à dire, mais aussi notre mort à dire. Et donc, ce sont des citoyennes et des citoyens qui ont d'abord créé une association, qui s'appelle maintenant l'Après, et qui ont voulu discuter de la mort et des obsèques, et de comment partir, et de partir aussi différemment, d'intégrer aussi la notion d'écologie, la notion de respect de l'humain, mais aussi de l'environnement. Et parce qu'il faut savoir qu'on a un fort impact, même quand on décède, ben, on laisse des choses, et il faut savoir que ça représente comme un voyage Paris-New York, hein, quand on décède, voilà, au niveau des émissions de gaz à effet de serre. Et donc, on est là pour, non seulement en tant que pompe funèbre citoyenne, pour proposer des alternatives, pour sortir de la standardisation aussi, et pour donner un aspect plus doux aussi aux obsèques, et d'accompagner avant, pendant et après. Donc pendant, c'est clair, c'est lors d'un décès, donc on est là en tant que pompe funèbre citoyenne pour accompagner les familles, les proches, mais on est aussi là avant pour informer les gens, parce que beaucoup de personnes ne savent pas du tout ce qu'on peut faire. Et alors, bien sûr, il y a des choses qui sont obligatoires, mais il y a plein de choses qui ne sont pas obligatoires, et on peut être même très créatif pour ses obsèques, hein, voilà, et être plus éco-responsable aussi. Et on est aussi là après, parce qu'on est un lieu de ressources aussi, avec des associations qui prennent soin des gens aussi pour le deuil, pour les démarches après obsèques, etc. Donc on essaye de faire du lien social aussi.
22: La particularité de la coopérative funéraire, on est en train de traiter le sujet de la térémation en France par l'expérimentation. Combien de possibilités y a-t-il aujourd'hui pour être inhumé?
0: Alors, en France, aujourd'hui, vous n'avez que deux possibilités. Alors, c'est ce qu'on appelle l'inhumation, c'est-à-dire l'enterrement en terre ou dans un caveau, donc avec le corps dans un cercueil. Le cercueil est obligatoire en France, donc voilà, ça c'est l'inhumation, la première des possibilités. Et la crémation, donc, c'est le corps qui est transformé en cendres. Ouais. Mais là aussi, il faut savoir que le cercueil est obligatoire. Après, pour la crémation, vous avez un peu plus de choix au niveau de la destination des cendres. Ça peut être dans une concession, ça peut être une dispersion. Il y a différentes possibilités. Et la grande nouveauté, c'est l'émergence des forêts sanctuaires, où on peut aussi avoir une concession dans une forêt ou une sépulture arborée. En fait, vous n'avez plus le monument en granit, mais vous avez l'arbre qui est en fait votre monument. C'est donc l'arbre qui protège le défunt, mais c'est aussi le défunt qui protège l'arbre, puisque cette forêt est sanctuarisée. Et pour parler de la térémation ou de l'humusation, ce procédé n'est malheureusement pas encore accepté en France, puisque le cercueil est dans tous les cas obligatoire. Et l'humusation ou la térémation, c'est un procédé donc naturel, mais il ne faut pas de cercueil, effectivement.
22: Comment vous vous différenciez des pompes funèbres classiques à la coopérative ?
0: Alors oui, c'est sûr que les personnes qui ont créé la coopérative et qui sont à l'origine du projet, donc c'est les membres fondateurs, et sont militants, effectivement. Militants pourquoi ? Pour remettre de l'humain dans l'organisation des obsèques, et pour remettre aussi l'environnement au cœur du sujet aussi. Et nous avons des engagements et des valeurs, effectivement. C'est aussi pour faire évoluer les pratiques funéraires, parce que il faut savoir aussi que c'est devenu un gros business, hein, en fait, on s'inspire du mouvement des coopératives québécoises qui existe déjà depuis plus de 50 ans, parce qu'il y avait des gros groupes américains qui avait pris la main sur le marché du funéraire au Canada. Il fallait s'endetter pour avoir des obsèques correctes. Et donc, ce sont aussi là des coopératives funéraires qui ont été créées au Québec. Et donc, la coopérative funéraire ou le mouvement des coopératives funéraires en France est assez récent, date de 2016. Et la première était à Nantes, il y a Rennes, il y a Bordeaux, il y en a maintenant un peu partout. En Alsace, nous, on est la dixième. Alors, à Strasbourg, nous avons choisi le nom Aken. Alors, Aken, souvent, les gens ne savent pas ce que c'est, mais en fait, notre logo, c'est aussi une fleur de pissenlit. Et la fleur de pissenlit, au début, elle est jaune, et ensuite, elle se transforme en petites choses dufteuses blanches qui vont s'envoler au vent. Et au bout de ce petit parachute blanc qui s'envole, eh ben, il y a une petite graine. Et la petite graine, c'est un aken. En fait, c'est une graine qui redonne la vie autre part. Donc, c'est aussi le cercle, le cycle de la vie, donc de la fleur qui meurt, mais il y a quand même quelque chose qui reste, c'est l'aken qui va redonner la vie autre part. Et donc, on a trouvé parlant pour parce que on veut redonner de la vie aussi. Une de nos particularités aussi, c'est avec notre association Maintenant l'Après, on fait aussi des apéros mortels. Et pourquoi on fait des apéros mortels? Alors déjà, on sort vivant de ces apéros mortels. Hein, c'est un moment convivial qu'on passe souvent dans différents lieux. Les lieux peuvent être très différents. Ça peut être des bars, des cafés, ça peut être dans un autre lieu. Et on parle de la mort, on parle des obsèques. Et ça peut être même très, très intéressant, voire avec beaucoup d'humour aussi, parce qu'on peut parler des obsèques de ses rêves. Et c'est pour faire tomber le tabou, parce que la mort, aujourd'hui, ça reste un tabou. On n'en parle pas. Ou alors, quand il y a quelqu'un de notre famille qui dit « Ah bah tiens, moi, pour mes obsèques, j'aimerais bien ci et ça », on dit « Mais maman, voyons, tu vas pas mourir ». Bah si, aujourd'hui, tout le monde meurt. Enfin, aujourd'hui, même toujours, c'est le cycle de la vie, justement. Et les apéros mortels sont vraiment là pour parler librement, sans jugement. On laisse chacun s'exprimer et ça permet aussi d'avoir des fois d'autres visions des choses. Et alors, il y a des fois des personnes qui nous parlent de leurs expériences, des fois des expériences heureuses, d'autres moins heureuses, ou qui ont été très déçues des obsèques qu'ils ont dû vivre pour leurs proches et qui se disent, ben non, moi, pour moi, je veux autre chose, je veux changer les choses. Ou alors d'autres personnes qui disent, ben non, moi, je ne veux pas d'impact environnemental négatif. Ou d'autres qui disent, ben, pour moi, c'est important d'avoir ceci ou cela, d'avoir une cérémonie ou de ne pas avoir de cérémonie. Et donc, on peut parler très librement lors de ces apéros mortels de la mort, du deuil. Des fois, il y a des choses compliquées, mais on peut en parler librement et ça permet d'enlever ces tabous. Et je pense que c'est très important et c'est vraiment une demande. Aujourd'hui, dans la société, on voit que les gens, surtout après le Covid, quand on voit aussi actuellement ce qui se passe dans le monde, on se dit, ben voilà, tout a une finitude et on a besoin de, voilà, peut-être de partir plus sereinement.
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3: Moi, je suis venue à l'association pour une raison un petit peu différente. Ce qui m'a amenée à m'intéresser à la terramation, c'était plus le côté écologique dans le sens impact. En fait, dans ma vie, j'essaye de limiter mon impact, mon empreinte carbone dans mes actes, dans mes choix de vie et me dire que les deux choix qui s'offrent à moi, soit d'être enterré, soit d'être brûlé, vont avoir un impact quand même assez important d'un point de vue écologique, ça me contrarie un petit peu. Donc j'avais entendu parler des cercueils en carton, mais qui sont pas une solution finalement, qui a quand même un impact parce qu'il faut quand même une bâche plastique à l'intérieur. Et le côté redevenir humus me semblait la méthode la moins impactante au niveau énergétique et la plus écologique. Et moi, c'est ça qui m'a attiré dans la terramation au départ.
4: Et bien voilà, c'est fini. Nous refermons le dossier du compostage funéraire, mais aussi appelé terramation. Merci à Sandrine, Patrick, Albert, Josiane. Et si vous souhaitez approfondir ou creuser davantage le sujet, vous pouvez vous tourner vers la Fédération des coopératives funéraires françaises ou encore l'association Humo Sapiens, accessible sur humosapiens.fr. Je vous recommande aussi le film Compostez-moi, réalisé par Gazelle Guénière, qui explore cette démarche avec sensibilité et justesse. Réfléchir à notre finitude, c'est aussi repenser notre lien à la vie. Pour ma part, je vous retrouve la semaine prochaine avec grand plaisir. Portez-vous bien. Bye.

Et bonjour à toutes et à tous, bienvenue pour partager ce Cordes Sensibles numéro 113 consacré à l'actualité musicale sous forme de playlist éclectique. En premier, la machinerie irrésistible de Gogo Penguin, le trio de Manchester est à la croisée du jazz et de l'électronique sur ce tout nouveau Necessary Fictions et ce titre Umbra. Puis Universal Truth du pianiste Emmett Cohen qui célèbre l'héritage de Miles Davis et de John Coltrane, ici Gingerbread Boy avec Ron Carter à la contrebasse et Jeremy Pelt à la trompette. 20 ans après la sortie de son premier album Real Life, Joan Wasser, alias Joan as Police Woman, en donne une nouvelle version, Real Life Evolution, aujourd'hui Flushed Chest. Puis une nouvelle version de Knocking on Heaven's Door de Dylan par le groupe anglais The Waterboys. La belle histoire du songwriter Jono McCleary, sourd de naissance et qui n'a acquis l'audition qu'à l'âge de 5 ans. Un nouveau single en compagnie du compositeur et arrangeur Jesse Coolhaas, Here in My Mind. On retrouve Florent Marché, un deuxième titre de son prochain opus prévu pour septembre, Irréel, qui explore la violence des mots. Et avec The Waves, Giant Roots, Roots et Solan livre un single intense sur la perte de contrôle et le fait d'être submergé par ses émotions. Ding Gumbani, Qui suis-je, est le cinquième album studio du chanteur sud-africain Bongewise Mabandla, exploration de la quête de soi, d'abord Cude, puis Okuzayo. On retrouve Laura Mich et son superbe lithique, aujourd'hui Scrolls. Benjamin Clementine est de retour avec ce morceau qui joue habilement sur la ressemblance entre les expressions Peace of Mind et Pizza Mind, tranquillité d'esprit et l'esprit pizza. Sombre et abstrait, Before I Knew de Bess Horton est une merveille d'introspection servie par une voix toute en nuances, extrait de l'album The Ground Above sorti en juin. Et une version très contrastée de la célèbre étude numéro 6 de Philip Glass dans un arrangement pour violoncelle et orchestre, Camille Thomas et le Brussels Philharmonic. Et pour terminer, une lumineuse reprise de My Funny Valentine par le pianiste Emmett Cohen, cité auparavant, avec George Coleman au saxophone et Ron Carter à la contrebasse. Et on reprend au début Gogo Penguin Umbra, puis le premier Emmett Cohen,

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2: Et salut, bonsoir, bienvenue dans ce Global Metal Warming, dernier de cette saison, avant bien sûr nos retrouvailles en septembre, juste avant le festival Bridge to Hell, qui aura lieu à Cray. Alors c'est terminé pour les émissions hebdomadaires avant la reprise de septembre. Par contre, vous pouvez bien sûr retrouver tous les podcasts de cette dernière côté radiosynfé.com. Et puis, des rediffusions estivales de ci, de là, côté Erdiwa ou Radio Zigzag, pour les plus nostalgiques. Ce soir, et pour la dernière, j'ai finalement tranché à coup de hache. J'ai décidé, car si vous suivez l'émission, vous le savez, j'hésitais entre une dernière émission sur un festival de black metal qui aura lieu début juillet et qui s'appelle le Forest Fest, ou de refaire une dernière mise au point sortie d'album. Les deux étaient très tentants. Bon, voilà, j'ai craqué, j'ai sombré, ou plutôt j'ai plongé dans le Forest Fest, avec sa programmation exclusivement black metal. C'est pas si courant, et ce nom, plus qu'alléchant, le Forest Fest, ça sent bon les arbres, ça sent bon la fraîcheur, dans un lieu visiblement fort sympathique, 10 minutes après la frontière suisse, à la cabane de Chevenay. Une programmation très black metal donc. On ne pourra pas écouter 15 000 groupes durant une heure d'émission, puisque si vous aimez le black metal, vous le savez également, généralement ce ne sont pas des titres courts, on n'est pas du tout dans le punk. On est plus dans le format un peu plus long. Que du bonheur! Alors c'est parti pour un petit survol de la programmation du Forest Fest qui aura lieu les 10 et 11 juillet prochains, organisée par l'association La Horde Sécan. Il reste encore quelques places, alors n'hésitez pas à surfer du côté de leur page Facebook, par exemple, pour vous munir de billets si ça vous tente, parce qu'il n'en reste pas beaucoup, en fait. Belle soirée à vous, un Global Metal Warming Black Metal, pour apporter de la fraîcheur sur les ondes. On en a besoin, ça nous fera pas de mal. Embarquement immédiat.

Alors voilà, cette petite mise en bouche ou entrée en matière, un morceau dans les quasi 8 minutes, c'était le groupe South of Hell qui nous l'a offerte. South of Hell, c'est dans les styles des groupes Hypocrisie ou encore Decide, avec en line-up Yves Farge, Nicolas Lacroix, tous deux à la guitare, Maël Servanton au chant, Pierrot De Marco à la batterie et O.J. à la basse, un groupe français qui nous fait du bon death metal avec touches de black metal old school. Ce groupe a vu le jour dans les années 2000, formé par trois amis d'enfance fans de métal. Et leur première démo, elle est sortie en 2006. 2015, premier album Rising of Hate. Et là, tout récemment, est sorti, enfin tout récemment, début 2026, le nouvel album Helfernum. Avec celui-ci, on peut lire dans une chronique de métallurgie que South of Hell ne vogue pas très loin de ses premières amours. Entendre par là Death avec touche de black, un peu style Decide. Mais avec celui-ci, on se rapproche désormais de formations telles que Suffocation. Plus axé donc Brutal Death, avec quand même toujours ses pointes de black metal, un peu plus acérées que d'habitude. Le titre qu'on s'en est écouté ce soir en introduction de cette émission de Global Metal Warming est celui éponyme à l'album Helfernum, qui termine, par contre, leur opus, finissant ainsi en trombe. Après un joli voyage, alternant entre de la noirceur intense, comme avec le titre Voice of War, et quelques poches d'air. En somme, on peut lire que cet album est un retour de très bonne facture. On peut lire également qu'on les attend de pied ferme, sur scène, et ça tombe bien, puisque sur scène, on va pouvoir les retrouver au Forest Fest à Chevenay, en Suisse, le 11 juillet. Comme je l'indiquais plus tôt dans cette émission, on ne pourra bien sûr pas écouter tous les groupes du festival, on survole juste comme ça la programmation du mieux possible. Et comme toujours, il faut bien choisir, et ce n'est pas évident, parmi tous ces groupes de qualité. Mais sur 2 jours de programmation, bien sûr qu'on ne pourra pas tout évoquer. Pour toucher un mot du Running Order, ordre de passage des groupes, de ce Forest Fest. Alors attention, je vais vous citer une horde de groupes avec mon accent toujours plus magnifique. Pour le vendredi 10, il y aura dès 14h20 Conquerors, 15h20 Trogne, 16h20 Oro, 17h30 Execration Rites, 18h40 Werewolf, 19h55 Drudensang, 21h25 Hierophante et 22h55 Manviera. Ça, c'est pour le vendredi. Je pense qu'on va faire une petite pause symbolique avant d'évoquer les groupes du samedi. Et cette pause, on va la faire avec le groupe Alchemia. Alchemia qu'on n'a pas cité, et non, parce qu'ils joueront le samedi 11. Tout comme South of Hell qu'on a écouté en début d'émission. Alors n'attendons pas davantage, et tout de suite, on s'écoute Toxicon par Alchemia, avant d'en parler un peu plus.

C'était Alchemia à l'instant, un groupe de black metal lillois assez récent, enfin tout est relatif, mais un groupe formé en 2020, actuellement composé de Alex à la batterie, Maxime à la guitare, James au chant, Assa à la basse et Marbas à la guitare. Leur tout premier album, c'était Abraxas, sorti en 2024. Le dernier à signaler, c'est Hexen, sorti en 2026, soit 2 ans après Abraxas. Visuellement, la pochette de cet album s'inscrit dans une esthétique sombre et ésotérique, en phase avec le titre de l'album et son obsession pour la figure de la sorcière et des marginaux. Teinte froide, symbole occulte et atmosphère de menace latente composent ainsi un écrin qui prépare l'auditeur à un voyage où la spiritualité déviante se mêle à une critique d'un monde en décomposition. On ne dira pas l'inverse par les temps qui courent. Une image de pochette qui suggère et laisse deviner un rituel en cours. Un second album qui globalement est décrit comme d'une maturité rare. Plus riche, plus nuancé et plus profond que Abraxax. Il confirme cette formation Alchemia comme un des groupes les plus intéressants peut-être de la scène black metal actuelle. Une production pensée dans les moindres détails, une écriture exigeante et une identité thématique forte. Avec cet opus, on coche un peu toutes les cases de ce qu'on pourrait attendre en tout cas d'un grand album de metal extrême de 2026. Du genre violent, certes, mais surtout habité, réfléchi et capable de hanter longtemps après la dernière note de Remnants. Et d'ailleurs, précisons que, même si généralement j'essaye de diffuser les titres plus récents des groupes, ce n'est pas toujours une obligation bien sûr, ni le cas, et le titre qu'on s'en est écouté là ce soir, Toxicon, était extrait, lui, de leur premier album, Abraxas. Alors pour plus de détails, d'infos et de titres, vous savez ce qu'il vous reste à faire. Vous pouvez également lire cette chronique complète qui détaille bien chaque titre du dernier album du côté de francemetalmuseum.fr/alchemia. À ce stade, ce que nous allons pouvoir faire, eh bien, c'est passer à la suite. Et la suite, alors je vais probablement faire un peu de steak tartare de Sharpie avec les noms de groupes. Et je m'en excuse. Là, on va s'écouter du Gornt. Groupe suisse, album Blutgraf, sorti il y a à peu près 1 an, qui traitait notamment des vampires. Un sujet loin d'être révolu, et heureusement, avec cet opus qui fonctionne très bien, tout comme les mythes locaux qui y sont abordés. En plus, comme touche locale, il y a apparemment ce qu'on n'entend pas forcément à la première oreille, le dialecte de Lucerne qui s'impose dans cet opus. Un album décrit comme un petit bonheur en la matière, une formation qui officie dans un bon black metal traditionnel, comme on l'aime, si on aime le black metal toutefois bien sûr. Avec celui-ci, on est plongé dans la seconde vague du black metal, à savoir celle d'obédience scandinave, une totale dévotion à l'art noir. Des vocaux gutturaux. 7 morceaux pour une durée de 30 minutes, donc on va plutôt là à l'essentiel. L'album démarre à fond avec le titre qu'on s'écoute justement ce soir et qui a donné son nom à l'album, Blutgraf, ce qui signifie le conte sanglant, à savoir Nosferatu. Une pochette concoctée par Julian, membre du groupe, un visuel en noir et blanc, en osmose totale avec cette musique proposée. Un groupe suisse qui devrait faire parler de lui et qui va certainement faire danser nos tympans du côté du Forest Fest le samedi 11 juillet. Alors, écoutons-nous-le tout de suite, ce titre éponyme à l'album Blutgraf.

Après les Gaunt, on va passer dans la tête d'affiche, une des têtes d'affiche de ce festival, le Forest Fest, qui aura lieu les 10 et 11 juillet prochains. On n'allait pas ne pas les écouter, les Primordial. Mais avant, retournons un petit peu sur l'ordre justement de passage des groupes. On avait évoqué plus tôt le vendredi 10. Alors pour le samedi 11, sachez que ça commencera dès midi avec Host. Et puis après, ça enchaîne grave. 13h, Solfatare. 14h05, South of Hell, qu'on a écouté plus tôt. 15h05, Alchemia, qu'on a écouté plus tôt aussi. 16h15, Gaunt, qu'on vient d'écouter. 17h25, Schotze. 18h40, Decline of the High. 20h, Dark and Old. 21h30, Pestilential Shadows. Et Primordial, dont il est question là présentement, joueront pour clôturer tout ça dans un joyeux rituel, ou dans un rituel tout court, à 23h le samedi 11. Primordial, vous les connaissez forcément, ou quasi forcément, mais rappelons quand même que c'est un groupe initialement formé en 87 sous le nom de Forsaken par Paul Mac Hamley et Ciaran Mac Ulliam. Alors avec tous ces Mac, on pourrait s'en douter si on ne le savait pas déjà, il s'agit d'un groupe de black metal irlandais, originaire de Skerries. Les deux membres fondateurs du groupe sont toujours actifs dans cette formation, avec Nemzanga au chant, Simon O'Loger à la batterie et Mikkel O'Flaughlin à la guitare. Du black metal qui peut être aussi décrit comme atmosphérique. Un style mélodique et épique qu'ils n'ont cessé d'affiner au cours de leur évolution de groupe, avec des racines folk, celtiques et bien sûr black metal. Eh bien oui. Leur dernier album à signaler, là, sauf erreur de ma part, c'est How It Ends, sorti en 2023. Alors ce qu'on va faire, parce que les morceaux ce soir sont riches et développés, on va s'écouter tout de suite ce titre, To Hell or the Hangman, sur les ondes du Global Metal Warming, bientôt au Forest Fest, quasi à la frontière suisse.

Continuons notre folle aventure au sein de la programmation du Forest Fest, festival black metal, du moins relativement axé black metal quand même. On continue avec la formation Hierophant, un groupe italien de death metal originaire de Ravenne, qui existe depuis les années 2012-2013. Au tout début de leur carrière, ce groupe jouait plus dans les styles punk, hardcore, sludge metal, mais quand même déjà influencé par le crust, le black metal et le grindcore. Et puis, leur évolution est allée vers des sonorités plus proches du death, en intensifiant les sons noirs, se rapprochant du coup du black need, death metal, dans leur plus récente production. Par exemple, leur cinquième album intitulé Death Siege est décrit, lui, comme un mélange de ces styles avec des morceaux typiquement dark, alternant avec d'autres sons plus proches du death. Leurs chansons sont caractérisées par, je cite, des percussions chaotiques, des voix piquantes et denses, et des guitares hurlantes. Comme influence principale, les membres du groupe citeraient Morbid Angel. Death Siege est sorti en 2022 et on va s'en écouter là tout de suite ce qui est le titre éponyme des Hierophant qui joueront eux, attention, si vous ne voulez pas les manquer, le vendredi 10 à 21h25.

L'avantage avec ces programmations de festivals black et de titres, du coup, black metal, death metal, c'est que les titres sont plutôt longs, alors vous avez plus de musique ce soir que de blabla. Ça peut être sympa aussi, je pense. Et puis pour cette dernière, comme je le disais plus tôt, le black metal apporte une fraîcheur non négligeable sur les ondes. En tout cas, c'est mon ressenti. J'espère que vous le partagez, au moins en grande partie. On va continuer ce partage et cette fraîcheur avec la formation Wretched, groupe américain de death metal, qui vient de Caroline du Nord, de Charlotte plus précisément, fondée par Marshall Wieczorek et Steven Funderburk en 2005. Dans leur style, les Wretched, alors je vais l'épeler quand même parce que si vous voulez le retrouver, ça va être plus simple. Wretched incorpore dans leur style musical du death mélodique, du deathcore, mais aussi du technique death metal. Un joyeux programme et parmi les membres actuels, on peut citer au chant Billy Powers, à la basse Andrew Grevey, batterie Marshall Wieczorek, membre fondateur du groupe donc dès 2005, avec Steven Funderburk, toujours bien présent lui aussi, à la guitare. Côté titre, on va s'en écouter ce soir et sans attendre davantage parce que le temps passe très vite. Cette mélopée qui répond au doux nom de Pestilential Shadow.

Eh bien voilà qu'on arrive en fin d'émission, chers amis humains. Alors j'espère que, déjà, vous aimez le black metal et le death, sinon vous n'êtes peut-être plus avec nous, mais je suis sûre que si. Pour cette dernière et pour ce fest, qui fait envie, ça fait du bien aussi, on n'en avait pas encore parlé, de celui-ci, de parler de différents festivals, et pas que les énormes monstres, bien sûr, dont au final, on n'a pas tellement besoin de parler. Même si on est ouvert, on aime tout, hein. Enfin presque. Le Forest Fest, pour rappel, avant de vous laisser avec le dernier groupe de la programmation qu'on pourra évoquer ce soir, un festival organisé par la Horde Sekan, que vous pouvez retrouver notamment via leur page Facebook où ils détaillent bien toute la programmation.

Alors si ça vous tente, allez vite voir du côté de my.withevent.com/forestfestopenair 13e édition. Avec une scène qui va prendre place sous les arbres, un cadre unique pour ce festival en plein air, avec non seulement le camping gratuit comme on l'a évoqué, mais aussi le parking gratuit. Bar et petite restauration sur place. Voilà, je vous laisse surfer un peu là-dessus et vous propose de terminer cette émission avec, je n'ai pas résisté, un groupe qu'on a rencontré il y a peu au Dark Medieval Fest du côté de Lamur sur Azergue, à laquelle une émission de Global Metal Warming est consacrée avec interview, que sont les Niçois de Dark and Old. Si vous voulez en savoir plus sur ce groupe, je ne vais pas en rajouter une couche là tout de suite, parce qu'on l'a fait il y a à peu près 3 semaines, mais n'hésitez pas à écouter et partager le podcast, à retrouver sur radiosynfé.com, émission Global Metal Warming, avec interview de Cervantes et Aldébaran, des Dark and Old, et qui nous parlent bien sûr, entre autres, de leur dernier album, le magnifique Fléau du Rocher, dont on s'écoute ce soir pour terminer cette émission de Global Metal Warming, et bien ce qui en est le dernier titre, et qui s'intitule « Pour le Royaume ». Alors allons-y, terminons avec les Dark and Old à retrouver au Forest Fest le samedi 11 à 20h, juste avant Pestilential Shadows qu'on a écouté plus tôt et Primordial à 23h pour clôturer cette belle programmation. En vous souhaitant donc une très belle nuit, de beaux rêves black métalleux et death métalleux et plus encore, même si c'est pas métalleux, on vous en voudra pas. Et puis, pour ce qui concerne les actus du Global Metal Warming, on se retrouve début septembre. Ça paraît très loin, mais ça arrivera bien plus vite que prévu, comme d'habitude. En espérant ne pas trop griller cet été, même si on sait que c'est un peu le programme. Pour le futur imminent, en fait, prenez soin de vous, de tout ce qui vous entoure, bien sûr, la faune et la flore, en chie autant que nous. Excusez-moi ce terme quelque peu grossier, mais c'est un fait. Y a pas que les humains, par contre, le bordel, c'est bien nous qui l'avons foutu. Mais on fait ce qu'on peut, on n'est pas des chambres à air, comme dirait mon ami Loïc. Alors prenez soin de vous. En période de forte chaleur, ne buvez pas que du liquide à bulles, mais aussi de l'eau, quoi qu'il y a de l'eau avec des bulles, me dit-on dans mon oreillette. Déposez également de l'eau pour nos chers amis, les animaux, les oiseaux, tout ça. Et sur ce, bel été à vous. Et à la rentrée, si on ne se voit pas, au Forest Fest, où je serai fort probablement, peut-être nous verrons-nous du côté de Cré pour le Bridge to Hell, 26, la Drôme, la maison, et pour tuer le blues de la rentrée, les 11 et 12 septembre 2026. À bientôt, place au Dark and Old tout de suite, pour le Royaume, tel est le titre qui clôture également leur album Le Fléau du Rocher. Et quant à nous, eh bien on se dit à bientôt, et surtout, belle nuit à vous. Salut.

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1: 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Il est minuit.

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